0: Ouais. Je peux profiter de cette chanson pour passer une petite annonce?
1: Ouais, vas-y, bien sûr.
0: Ok, alors voilà. 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
1: Non, non, attends, Adèle, tu peux pas faire ça ici.
0: Oh, dommage.
1: Oups, le chat. Attention, Adèle, tu marches sur Ajax.
0: Ouais, je sais.
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3: Salut nos petits pitchounes. Dans l'actu de ce lundi, nous partons en Angleterre où un terrible fléau a lieu, une véritable catastrophe. L'invasion des rats géants a commencé.
4: Hello les petits pitchounes. Moi, c'est le gros rat anglais. Comment ça va aujourd'hui?
3: Bonjour monsieur le rat. Il paraît que vous êtes de plus en plus nombreux à envahir l'Angleterre.
4: Well, c'est tout à fait vrai. Et les scientifiques disent qu'on n'a jamais été aussi nombreux et aussi gros.
3: Mais comment ça se fait?
4: Ben, c'est à cause de la crise économique, les Anglais ne ramassent plus leurs poubelles. Alors nous, on en profite, on mange de plus en plus, on est de plus en plus fat et on fait de plus en plus de babies.
3: Les scientifiques disent aussi que vous êtes de plus en plus intelligent.
4: Look at that, regarde ce piège-là avec du fromage à l'intérieur. Tu crois vraiment que je vais prendre ce bout de fromage? Tu me prends pour un idiot ou quoi? Je vais prendre ma patte délicatement ici, à côté du piège, surtout pas au-dessus, et voilà, comme ça, et je peux manger mon bon cheese. Miam! Délicieux ce fromage.
3: Oh là là, oui, en effet, vous êtes très intelligent.
4: Et la bonne nouvelle, c'est que maintenant on résiste aussi aux poisons toxiques.
3: Mais alors, vous allez vraiment envahir le monde? Comment va-t-on faire?
4: Une solution, elle existe.
3: Ah bon? Laquelle? Des explosifs? Une bombe?
4: Pas du tout. Les chats, tout simplement. Moi et mes amis, on déteste toujours autant se faire chasser par les cats.
3: Mais oui, c'est évident. Pour éviter l'attaque des gros rats, les Anglais n'ont qu'à avoir des gros chats. À demain les pitchounes pour une nouvelle actu du jour, tout aussi bizarre, drôle, insolite.
4: But always true.
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5: Merci beaucoup Tristan, merci beaucoup Ambre. Le prochain rendez-vous avec le journal des bonnes nouvelles, le journal des Pitchounes. Eh bien, il y en aura plusieurs, 8h et 9h sur Radio Pitchounes.
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5: Bonjour les copains, soyez les bienvenus sur Radio Pitchounes. Nous sommes ensemble durant deux heures avec Francis, deux heures avec Valentin. Bonjour Francis, comment ça va?
6: Salut, bah ça va très bien, je suis en train de bidouiller un truc avec les intelligences artificielles.
5: Ah, tu t'y es mis toi aussi?
6: Ouais, mais je suis en train de voir si jamais ça peut me permettre de faire des bêtises pendant les émissions.
5: D'accord, ok.
6: Donc je reviendrai vers toi. Là, je vous demande.
5: Ça pourrait être un sujet de débat pour les enfants d'ailleurs, les copains qui nous écoutaient. Est-ce que vous êtes, alors vous allez me dire que vous êtes tous pour, mais est-ce que vous êtes pour ou contre l'intelligence artificielle? Est-ce que vous aimeriez un jour que ce soit l'intelligence artificielle qui fasse à votre place vos devoirs? Et est-ce que vous mesurez les conséquences de tout ça? Ah là là là là, c'est presque un sujet du bac ça. C'est un sujet
6: super,
5: du bac. Hein.
6: Ça peut être une super aide. Tu vois là par exemple, je demandais de mettre une blague.
5: Ah ouais, mais toi t'es un feignant.
6: Je demandais de mettre une blague.
5: Ah oui, donc c'est ça, c'est bien. Donc tu l'as pas cherché. Bah. Hey, ChatGPT là, tu peux me mettre Y. Voilà, alors vas-y, fais ta blague.
6: Mais pourquoi forcément ChatGPT?
5: Non, j'en sais rien, j'en connais pas. Je connais que celui-là. Vas-y, alors fais ta blague.
6: Là aussi, mid-journée pour faire des images. On se plante.
5: Fais ta blague du jour.
6: Non, je l'ai pas. Encore, ah, en plus,
5: bon bah écoute, quand tu l'auras, tu nous la raconteras, ok?
6: Wow.
5: En attendant, on va dire bonjour à Valentin. Bonjour Valentin.
7: Bonjour Guillaume.
5: Comment ça va Valentin?
7: Bah ça va très bien, je vous laisse débattre, hein, tu sais.
5: Non, ouais. Non, c'est pas un débat, c'est une question en fin de compte. Ça pourrait être une question qu'on pourrait surtout poser aux copains qui nous écoutent et à Francis qui va forcément défendre son nouveau joujou, car il adore jouer avec ça.
6: Ah oui, c'est vrai, mais je vous demande de trucs cool, moi.
5: Bah oui, bah moi aussi.
6: Ah bah voilà.
5: Valentin,
6: ah
5: qu'as-tu...
6: Ah c'est bon, c'est ma blague.
5: Ah ça y est, mais non, il a fait du temps quand même.
6: Non mais c'est parce que je l'avais déjà, mais c'était pour te faire patienter.
5: Vas-y, dis-moi.
6: Pourquoi les plongeurs plongent-ils toujours en arrière et jamais en avant?
5: Il y a une raison, mais bon, ça évite de faire tomber la... C'est plus pratique.
6: Non, parce que sinon, ils tombent dans le bateau.
5: Ah. Ah ouais, quand même. Ouais.
6: Ça va, allez bien.
5: Ok, donc t'as quand même coupé la parole à Valentin, à qui je disais bonjour, et je voulais lui poser la question simple, comment s'est passé son week-end?
7: Bah mon week-end s'est plutôt bien passé, parce que je me suis détendu.
5: Eh ben, ça fait du bien.
7: Petit week-end thalasso.
5: Ok, très bien. Pour ma part,
7: c'était très sympathique.
5: Alors, au sommaire de votre émission des copains, on va commencer dans quelques minutes avec les moments courants. Nous chanterons sur la chanson d'Anthony Cavana, chanson extraite de la bande originale du film Aladdin. Ce sera Pras Ali. J'aurai extrait de cette chanson 5 mots que j'aurai remplacé par des clochettes. Ce sera à vous, évidemment, de les trouver. Rendez-vous pris à 7h15. Pourquoi peut-on voir des étoiles filantes? Vous aurez la réponse à cette question à 7h45. Le blind test des bruits bizarres, ce sera tout à l'heure à 8h15 avec Valentin. Puis j'aurai le plaisir de vous raconter l'écureuil à 8h45 dans les mots manquants. La musique sur Radio Pitchoun, c'est tout de suite. On se retrouve dans quelques minutes pour la suite. À tout de suite.

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2: 7h15 sur Radio Pitchoun et partout en France. D'ailleurs, merci d'être avec nous. Merci de vous réveiller en notre compagnie, que ce soit par l'intermédiaire du DAB+, ou par l'intermédiaire de vos enceintes connectées. Vous pouvez nous écouter, évidemment. Et nous allons jouer, comme chaque lundi, aux mots manquants. 5 mots extraits d'une chanson. Cette semaine, c'est la chanson d'Anthony Cavana, chanson extraite de la bande originale du film Aladdin. Oui. Et c'est Prince Ali. Enfin, la chanson reste la même.
3: Mais quoi? Je préfère l'autre version.
2: Bon, est-ce que tu connais au moins les paroles? Est-ce que tu peux me dire, tiens, genre, je m'appelle Francis et je garantis que je vais avoir les 5 points grâce à cette chanson.
3: Ça se passe quoi?
2: Bah, il se passe rien.
3: Je m'appelle Francis et je garantis d'avoir les 5 points, mais ça me coûte rien de le dire. Hein.
2: Bah si. Ta dignité, mon ami, ta dignité. Valentin, est-ce que tu es prêt?
4: Je suis tout à fait prêt.
2: Que si on laisse la parole
4: quand
2: à Francis,
4: c'est Disney, c'est Disney, tout
2: toi, je suis prêt. Ouais, d'ailleurs, je te pose même pas la question. Là, je sais pas pourquoi.
4: Ça a commencé, mais ça s'est arrêté.
2: Je te pose la question. Allez, attention, c'est parti. 3, 2, 1.
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2: J'adore. Moi, c'est l'une de mes chansons préférées de chez Disney.
3: C'est vrai, hein. Pas la même parole.
2: On est pas loin. Il y a 3 mots, ça va. T'exagères un petit peu. Et si on la réécoutait? Allez, on la réécoute au moins pour les enfants qui nous écoutent.
3: Je vais te dire quand est-ce que ça change.
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3: Et vous allez voir ce que vous allez voir.
2: Ah, d'accord. Donc là, tu coupes la parole.
3: Quoi?
2: Comme ça, ok.
3: Superstar.
2: Ah, c'est bien. Donne-lui aussi. Donne la réponse. Arrête un peu. Coupe le micro, s'il te plaît. Les gens sont là pour s'amuser aussi. Il est content, il étale. Dans ceux qui n'ont pas beaucoup de culture, il étale. Comme la fraise.
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2: de fraise.
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2: Bien.

0: Malo.
1: Alors, Valentin, 5 mots, Francis, 5 mots, ce sont les mêmes, hein, d'un côté comme de l'autre, peut-être donc un grand chelem. Est-ce que vous, les copains, vous avez la bonne réponse ou vous pensez avoir les bonnes réponses? On les écoute tout de suite.
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1: Ah, évidemment, il vous a beaucoup aidé.
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1: L'ami Francis, superstar.
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0: 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Ed Arabi était les 5 mots manquants de cette semaine. C'est donc pour Valentin et pour Francis le grand chelem. C'est Prince Ali. Applaudissements! Et là, je vais être honnête avec vous, les copains, cette semaine, je me suis vraiment fait plaisir puisque les mots manquants, la chanson d'Anthony Cavana, Prince Ali de Chalamet, c'est l'une de mes préférées. Et je me suis dit, si je les mets dans les mots manquants, forcément, on va pouvoir l'écouter.
1: Écoutez avec un petit cochon. Alors, c'est tout de suite le Prince Ali.

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2: 7h30, bon réveil les copains, vous écoutez Radio Pitchoun, c'est le club des Pitchoun et c'est l'heure de retrouver l'agenda.
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4: Salut les Pitchouns et bienvenue dans ce nouvel agenda des sorties. À l'atelier des Lumières à Paris, les Pitchouns plongent dans un univers gigantesque avec planètes préhistoriques, dinosaures, l'expérience immersive. Les enfants découvrent des dinosaures, grandeur nature grâce à des projections 360 degrés, des sons impressionnants et des décors immersifs qui donnent l'impression de voyager 66 millions d'années dans le passé. Entre volcans, jungle et océans préhistoriques, toute la famille en prend plein les yeux dans une ambiance spectaculaire. Une sortie parfaite pour les enfants passionnés de dinosaures et d'aventures. Ensuite, direction le parc Spirou à Monteux. Les Pitchouns retrouvent leur héros préféré dans des attractions remplies d'humour, de sensations et de couleurs. Entre montagnes russes, attractions interactives et rencontres avec des mascottes, les enfants passent une journée pleine d'énergie et de fou rire. Et enfin, rendez-vous à Nigloland dans l'aube. Les familles découvrent un immense parc d'attractions avec manège aquatique, grand 8, petits trains et univers féerique. Les Pitchouns adorent alterner entre sensations fortes et attractions familiales dans un parc où l'ambiance est vraiment pensé pour les enfants. Et voilà les Pitchouns, vous savez tout de cet agenda des sorties. Quant à moi, je vous dis à la semaine prochaine.
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2: Bonjour chers cohabitants de la planète Terre. Vous êtes encore un peu en forme? L'un de nos cohabitants de notre planète, c'est le pingouin. Donc, nous allons entrer dans une petite danse. Et ça s'appelle la danse des pingouins.

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1: Pourquoi peut-on voir des étoiles filantes? Ça, c'est une question. Elle est belle. Surtout qu'on arrive pratiquement au cœur. Enfin, pas au cœur. On arrive pratiquement à l'été. Donc, les étoiles filantes vont se faire de plus en plus présentes. Mais pourquoi on peut les voir? Eh bien, la réponse tout de suite dans le « Mais pourquoi ?».
2: Mais pourquoi si?
3: Mais pourquoi ça?
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5: Bonjour. Aujourd'hui, intéressons-nous à un phénomène magnifique. Les étoiles filantes. La Terre est constamment frappée par des objets venant de l'espace, les fameuses météorites. Or, atteignant notre planète, ces objets, tout simplement des rochers spatiaux, pénètrent dans l'atmosphère à des vitesses vertigineuses, car dans l'espace, rien ne peut les freiner. Mais à ces vitesses, les frottements avec l'air deviennent énormes, et le météore se met à chauffer énormément dès lors qu'il rentre dans l'atmosphère. Cet échauffement, qui fait donc brûler, et briller le météore dans le ciel, nous donne le beau spectacle des étoiles filantes. La grande majorité de ces météores sont suffisamment petits pour se consumer totalement durant leur passage dans l'atmosphère, et n'atteignent jamais le sol. L'étoile filante n'est alors que le dernier soupir du météore. La traînée de l'étoile filante ne vient pas à proprement parler du réchauffement du météore. Lorsque le météore, une poussière en général, entre dans les couches hautes de l'atmosphère, les gaz présents vont brûler, laissant ainsi apparaître une magnifique traînée colorée qu'on peut voir à l'œil nu. Et voilà, tu sais désormais pourquoi il y a des étoiles filantes. À bientôt pour une prochaine question.

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2: Vous écoutez Radio Pitchoun à suivre. Durant cette deuxième heure ensemble, nous retrouverons Valentin à 8h15 dans le blind test des bruits bizarres. Raconte-moi les animaux. J'aurai le plaisir de vous raconter des animaux avec Clara à 8h45. Mais pour l'heure, il est un tout petit peu plus de 8h. L'heure pour vous de retrouver Ambre et Tristan pour le journal des Pitchoun, le journal de la bonne humeur.
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5: Salut nos petits pitchouns. Dans l'actu de ce lundi, nous partons en Angleterre où un terrible fléau a lieu, une véritable catastrophe. L'invasion des rats géants a commencé.
6: Hello les petits pitchouns. Moi, c'est le gros rat anglais. Comment ça va aujourd'hui?
5: Bonjour monsieur le rat. Il paraît que vous êtes de plus en plus nombreux à envahir l'Angleterre.
6: Well, c'est tout à fait vrai. Et les scientifiques disent qu'on n'a jamais été aussi nombreux et aussi gros.
5: Mais comment ça se fait?
6: Ben, c'est à cause de la crise économique, les Anglais ne ramassent plus leurs poubelles. Alors nous, on en profite, on mange de plus en plus, on est de plus en plus fat et on fait de plus en plus de babies.
5: Les scientifiques disent aussi que vous êtes de plus en plus intelligent.
6: Look at that, regarde ce piège-là avec du fromage à l'intérieur. Tu crois vraiment que je vais prendre ce bout de fromage? Tu me prends pour un idiot ou quoi? Je vais prendre ma patte délicatement ici, à côté du piège, surtout pas au-dessus, et voilà, comme ça, et je peux manger mon bon cheese. Miam! Délicieux ce fromage.
5: Oh là là, oui, en effet, vous êtes très intelligent.
6: Et la bonne nouvelle, c'est que maintenant on résiste aussi aux poisons toxiques.
5: Mais alors, vous allez vraiment envahir le monde? Comment va-t-on faire?
6: Une solution, elle existe.
5: Ah bon? Laquelle? Des explosifs? Une bombe?
6: Pas du tout. Les chats, tout simplement. Moi et mes amis, on déteste toujours autant se faire chasser par les cats.
5: Mais oui, c'est évident. Pour éviter l'attaque des gros rats, les Anglais n'ont qu'à avoir des gros chats. À demain les pitchouns pour une nouvelle actu du jour, tout aussi bizarre, drôle, insolite.
6: But always true.
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0: savoir qui est le ou la plus forte au blind test des bruits bizarres. Ici, on va donc avoir comme adversaire Guillaume.
1: Oui, je suis prêt.
0: Versus Francis.
2: Oh, bon, je prends.
3: Je vais t'avoir, Francis.
0: Les règles sont les suivantes. Vous avez le bruit, vous l'écoutez, vous levez la main pour avoir la parole, vous tapez sur la table. Bref, vous vous manifestez.
1: Voilà. Je me manifeste.
0: Vous, une fois que vous vous êtes manifesté, vous attendez quelques secondes histoire que les enfants puissent avoir le temps de répondre.
1: C'est bien.
0: Je vous donne la parole. Si je ne vous donne pas la parole...
1: Monsieur donne la parole, attention.
0: Ah oui, parce que sinon, sinon vous criez directement les réponses.
1: Oui.
0: Voilà, vous avez la parole, vous donnez la bonne réponse. Une bonne réponse, c'est un point. Celui qui a le plus de points, il a gagné. Il est déclaré champion du blind test des bruits bizarres jusqu'à
1: de la semaine,
0: lundi
1: jusqu'à
0: prochain.
1: La semaine, effectivement. Eh ben moi, je suis prêt. Est-ce que Francis, t'es prêt, mon ami? Alors, c'est parti, c'est quand tu veux, Val.
2: Oui, tu
1: t'es manifesté, j'ai rien dit d'ailleurs.
0: Et alors Francis, ta réponse?
2: Le bruit d'un clignotant d'une vieille voiture que j'ai pas, parce que j'ai pas le permis.
1: D'accord,
0: moi c'est la bonne réponse.
1: Ah, moi j'avais le métronome, donc toi je me suis
0: trompé. Un métronome.
1: Ah,
0: eh, non, mais c'est bien, c'est bien. Monsieur a envie d'être musicien.
1: Oui, forcément.
0: Une deuxième... un deuxième bruitage. Une deuxième vie. Deuxième ambiance.
1: Je pense avoir une idée.
0: Là, Guillaume, très rapide sur ce bruit-là en particulier.
1: Particulier, non.
0: Ah, plus que celui d'avant, en tout cas.
1: Non, mais j'avais le métronome en tête.
0: Ça, c'est pas un métronome.
1: Non,
0: mauvaise réponse.
1: Non, attention, hein. J'ai laissé. Bah, c'est simple. On y va tous les matins en se réveillant et on y va plusieurs fois dans la journée.
0: Ça dépend.
1: Ce sont les toilettes. Pour faire la commission.
0: Oui, mais c'est quoi le bruitage?
1: Hein? Ah bah c'est la chasse à eau.
0: Voilà,
1: c'est
0: la chasse à eau. Bien joué, un point pour Guillaume, parce que si tu avais juste dit les toilettes, ça marchait pas.
1: Oui, bon. Non, il faut être précis.
0: Deuxième bruitage. Troisième. Oui.
1: Alors j'attends. T'as vu, j'attends maintenant.
0: Oui, c'est bien.
1: Tu me diras quand tu veux.
0: Tu peux y aller.
1: Une cour de récréation.
0: Oui, bien joué, bravo.
1: Ah, je suis pas mauvais ce matin. Je suis pas mauvais.
0: Plus que Francis. Je pensais que ce serait lui qui aurait eu.
1: Et pourquoi?
0: Parce qu'il est. Il a accès à la cour de récréation et toi non.
1: D'accord.
0: Parce que toi tu vas plus à l'école.
1: Rattrape-toi. Rattrape-toi, branche.
0: Rattrape-toi. Allez, toi, dernier bruitage.
1: C'est pas un bruitage, ça. Il y en a cinq à la suite.
0: Non,
1: donc,
0: il y en a un qui a... Oh, regarde, il est là, voilà.
1: Ah, ça, je sais.
0: Oui.
1: C'est quand on tire de son... Je peux le dire ou pas?
0: Oui, bien sûr.
1: C'est une épée qu'on enlève de sa sacoche.
0: De son fourreau.
1: De son fourreau, voilà.
0: Mauvaise réponse.
1: Bah, vas-y, Francis, vas-y.
2: Oh.
1: Un couteau?
2: J'en sais pas, un couteau.
0: Mauvaise réponse.
1: Un couteau qui est aiguisé?
0: Oui, exactement.
1: Ah, t'étais pas loin, Francis.
0: C'est une pierre. C'est un couteau avec une pierre aiguisée, d'où
1: d'accord.
0: Le schwing. Mais ça faisait aussi penser à une épée qui sort de son
1: fourreau.
0: C'est un petit peu le même principe. C'est une lame qui frotte contre quelque chose. Donc là.
1: Tu sais quoi? Je pense que tout le monde a gagné sur ce coup-là, parce que honnêtement, sur celle-là, moi, je veux pas te...
0: Alors, mais... le clignotant, c'est Francis.
1: Oui,
0: la chasse c'est... d'eau, c'est Guillaume.
1: Oui.
0: Le bruitage de cour de récréation, c'est Guillaume.
1: Oui.
0: Celui-là, on vous dit, c'est
1: moite,
0: Francis,
1: moite.
0: Il a dit couteau, toi, t'as dit aiguisé, donc on va dire moite. C'est donc Guillaume qui l'emporte. Bravo. Champion de la semaine.
1: C'est le champion de la semaine, Francis.
2: Exactement, bravo.
1: Champion de la semaine, Francis. Ça change.
2: Champion de la semaine, Francis.
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2: À Radio Pitchoun, il est 8h30. Bienvenue si vous venez de nous rejoindre. C'est l'heure de retrouver l'agenda.
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4: Salut les Pitchouns et bienvenue dans ce nouvel agenda des sorties. À l'atelier des Lumières à Paris, les Pitchouns plongent dans un univers gigantesque avec planètes préhistoriques, dinosaures, l'expérience immersive. Les enfants découvrent des dinosaures, grandeur nature grâce à des projections 360 degrés, des sons impressionnants et des décors immersifs qui donnent l'impression de voyager 66 millions d'années dans le passé. Entre volcans, jungles et océans préhistoriques, toute la famille en prend plein les yeux dans une ambiance spectaculaire. Une sortie parfaite pour les enfants passionnés de dinosaures et d'aventures. Ensuite, direction le parc Spirou à Monteux. Les Pitchouns retrouvent leur héros préféré dans des attractions remplies d'humour, de sensations et de couleurs. Entre montagnes russes, attractions interactives et rencontres avec des mascottes, les enfants passent une journée pleine d'énergie et de fou rire. Et enfin, rendez-vous à Nigloland dans l'Aube. Les familles découvrent un immense parc d'attractions avec manège aquatique, grand 8, petit train et univers féerique. Les Pitchouns adorent alterner entre sensations fortes et attractions familiales dans un parc où l'ambiance est vraiment pensé pour les enfants. Et voilà les Pitchouns, vous savez tout de cet agenda des sorties. Quant à moi, je vous dis à la semaine prochaine.
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2: Dis-moi, Val, dis-moi, Francis. Je vous dis, je vais vous parler d'un animal à fourrure de couleur marron. Il y en a qui voleraient, me dit-on. De qui je parle ?
3: Alors là, c'est une excellente question. Une chauve-souris ?
2: Non. Dommage. On le voit dans les forêts.
3: Le loup ?
2: Non. Il est tout petit, grimpe aux arbres.
3: Un singe, un rat d'écureuil.
2: Voilà, ça c'est une bonne réponse. Est-ce que tu aimerais en savoir un petit peu plus ?
3: Oui.
2: Parce qu'en fin de compte, je crois que l'écureuil, non, contrairement à ce qu'on dit, il ne vole pas. Il a des petites... Enfin, vous allez en savoir un peu plus et tout de suite dans Raconte-moi les animaux.
4: Guillaume ? Guillaume ?
2: Oui ?
4: Est-ce que tu pourrais me raconter une histoire ?
2: D'accord, mais pas n'importe quelle histoire. Je vais te raconter les animaux. Écoute, ferme les yeux. Imagine-toi te balader dans une forêt. Là, des glands tombent à tes pieds. Instinctivement, tu regardes vers le haut et tu aperçois une queue touffue rouge.

0: c'est un écureuil qui fait ses réserves pour l'hiver. Et si nous en apprenions davantage sur lui ?
1: Que veut dire écureuil ?
0: Ça, c'est une question intéressante. Écureuil signifie ombre et queue. En effet, l'écureuil utilise très souvent sa queue. L'hiver, par exemple, il l'enroule autour de lui pour se réchauffer. Et l'été, en revanche, il s'en sert de parasol pour se faire de l'ombre.
1: Quelle est la façon de communiquer de l'écureuil ?
0: Alors, je vais essayer de te l'expliquer d'une façon simple. L'écureuil communique avec ses congénères par signaux visuels et auditifs. Par exemple, il aura des mouvements de queue, mais également des piétinements accompagnés de gloussements et de cris divers. Il lancera des appels avec des « touc, touc » retentissants. Il y aura également des alarmes avec des « crou, rou, rou, crou, rou, rou ». Il peut même se mettre en colère en poussant des « duc, duc » sonores et en tapant frénétiquement des pattes.
1: Est-ce qu'il hiberne ?
0: Eh bien non. Contrairement aux idées reçues, l'écureuil n'hiberne pas. Quand il fait trop froid, il va rester dans son nid plusieurs jours vivant sur ses réserves. La plupart du temps, il fouille la neige ou les trous afin de dénicher ses autres réserves faites en été et à l'automne. Il retourne ensuite dormir et ainsi de suite. On sait qu'il peut creuser des galeries jusqu'à 50 cm de profondeur pour faire ses réserves qui peuvent atteindre un poids de 125 kg. Il faut savoir que grâce aux écureuils, la forêt voit souvent de jeunes pousses d'arbres grandir. En effet, les écureuils ont énormément de cachettes, mais ne les retrouvent pas forcément. Du coup, les réserves bourgeonnent et grandissent. Il est un des principaux bienfaiteurs des forêts. T'imagines, 125 kg de glands amassés, ça fait un paquet d'arbres, hein ?
1: Mange-t-il seulement des glands ?
0: Pas du tout. Son menu varie selon les saisons. Au printemps, il mangera des insectes, des limaces, des oisillons, qui sont d'ailleurs ses menus favoris. En revanche, en été, ce sera plutôt baies et fruits. En automne, les voici, les voilà, les glands, les noisettes, les graines de conifères, les bourgeons, les tubercules qui permettent effectivement d'enrichir ses réserves pour l'hiver et donc pour son estomac.
1: Combien d'espèces d'écureuils existent-ils ?
0: Alors, on compte environ 300 espèces d'écureuils, c'est énorme, non ? Et dans ces 300 espèces, il y en a 40 qui sont des espèces dites volantes. Le plus connu est l'écureuil roux que l'on peut observer dans nos forêts, s'amusant à bondir d'arbre en arbre ne sachant voler. Il existe également un compère assez connu dont le nom ressemble à une peluche qui fait partie des 44 espèces à savoir voler. Mais pas au sens propre du terme. Il a une membrane qui s'étend entre ses membres inférieurs et supérieurs qui lui permettent de planer d'arbre en arbre espacé de plus de 40 mètres. Tu sais comment il s'appelle ? Il s'appelle le polatouche de Sibérie. Et le polatouche de Sibérie, eh bien, c'est le seul écureuil volant qui vit en Europe.
1: Qui est le plus lourd et le plus petit écureuil ?
0: Le plus lourd est sans conteste le géant de l'Inde, avec un poids de 2 kg pour 40 cm de longueur de corps, auquel on rajoute la même longueur de queue, c'est-à-dire au total 80 cm. Comme son nom l'indique, on le retrouve dans les forêts humides au nord de l'Inde. L'écureuil le plus petit est en revanche le pygmée africain. Un adulte pèse 16,5 grammes. Oui, tu as bien entendu, 16,5 grammes seulement. Ce n'est rien comparé au géant de l'Inde. Lui, il vit en Afrique et on peut donc tenter de l'observer dans les forêts du Cameroun, du Congo, de Guinée équatoriale ou encore du Gabon.

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2: Et bien voilà les amis, c'est terminé pour aujourd'hui, mais rassurez-vous, nous serons là demain à partir de 7h avec évidemment beaucoup de bonnes choses, beaucoup de surprises et notamment le qui dit quoi, Val.
3: Le qui dit quoi de Valentin, c'est un jour...
2: J'ai dit stop, non.
3: Quoi?
2: J'ai donné la parole à Valentin.
3: Je suis sur l'intelligence artificielle de Valentin.
2: ne me cherche pas avec
3: oh,
2: ça.
3: Dis donc.
2: Valentin, oui. C'est quoi le qui dit quoi?
4: Le qui dit quoi, c'est un jeu où vous avez des personnages de dessin animé qui vont parler à vous de savoir qui dit quoi.
2: Voilà, ne te laisse pas faire par Francis.
5: Oh, mais il fait ce qu'il veut, hein, tu sais.
2: Bon, Francis, parle-nous de l'agenda. Il aura lieu à quel âge?
3: J'aurai 9 ans.
2: D'accord, et il aura lieu à quelle heure?
3: À quelle heure? 7h45 et 8h45.
2: Bon, c'est très bien. Pourquoi faut-il tourner les boutons?
3: 7h30 et 8h30.
2: Ah non, non. Bah oui, oui.
3: C'est un jour, 7h45 ou 8h45.
2: Si on a compris quelque chose, évidemment, on demande à l'intelligence artificielle de remettre tout ça en place, hein, parce que clairement, on est un peu perdu. Pourquoi faut-il tondre les moutons? Vous aurez la réponse demain avec El Professor Valentino à 7h45. Et puis on jouera ensemble, en l'occurrence, au jeu qui s'appelle à l'envers à l'endroit, à 8h15. Et là aussi, Francis, tu sais en quoi consiste ce jeu?
3: Oui, il y a des trucs à l'envers, il faut les retrouver à l'endroit.
2: C'est pas compliqué en même temps, hein. Et puis du côté de Valentin, nous parlerons de l'actu ludique, Valentin.
4: L'actu ludique, c'est votre petite petite pastille d'actualité pour savoir qu'est-ce qui vient de sortir en termes de jeux, jouets, livres, jeux vidéo, bref.
2: Et absolument avoir chez soi quoi qu'il arrive, c'est ça, hein?
4: C'est ça.
2: Ok, bref, vous aurez compris, tout ça, c'est à partir de 7h demain. On sera là pour 2h et on sera là pour 2h de pure folie. On va se quitter tranquillement, on vous souhaite évidemment une très très belle journée à l'école. On se retrouvera, je l'ai dit, à 7h et on va laisser notre place à Ambre et Tristan pour le journal des Pitchouns. Les copains, je vous embrasse bien fort.
4: Salut!
2: Salut à tous!
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9: Salut nos petits pitchouns. Dans l'actu de ce lundi, nous partons en Angleterre où un terrible fléau a lieu, une véritable catastrophe. L'invasion des rats géants a commencé.
10: Hello les petits pitchouns. Moi, c'est le gros rat anglais. Comment ça va aujourd'hui?
9: Bonjour, monsieur le rat. Il paraît que vous êtes de plus en plus nombreux à envahir l'Angleterre.
10: Well, c'est tout à fait vrai. Et les scientifiques disent qu'on n'a jamais été aussi nombreux et aussi gros.
9: Mais comment ça se fait?
10: Ben, c'est à cause de la crise économique. Les Anglais ne ramassent plus leurs poubelles. Alors nous, on en profite. On mange de plus en plus, on est de plus en plus fat et on fait de plus en plus de babies.
9: Les scientifiques disent aussi que vous êtes de plus en plus intelligent.
10: Look at that. Regarde ce piège-là avec du fromage à l'intérieur. Tu crois vraiment que je vais prendre ce bout de fromage? Tu me prends pour un idiot ou quoi? Je vais prendre ma patte délicatement ici, à côté du piège, surtout pas au-dessus, et voilà, comme ça, et je peux manger mon bon cheese. Miam! Délicieux ce fromage.
9: Oh là là, oui, en effet, vous êtes très intelligent.
10: Et la bonne nouvelle, c'est que maintenant on résiste aussi aux poisons toxiques.
9: Mais alors, vous allez vraiment envahir le monde? Comment va-t-on faire?
10: Une solution, elle existe.
9: Ah bon? Laquelle? Des explosifs? Une bombe?
10: Pas du tout. Les chats, tout simplement. Moi et mes amis, on déteste toujours autant se faire chasser par les cats.
9: Mais oui, c'est évident. Pour éviter l'attaque des gros rats, les Anglais n'ont qu'à avoir des gros chats. À demain les pitchouns pour une nouvelle actu du jour, tout aussi bizarre, drôle, insolite.
10: But always true.
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1: Salut les Pitchouns et bienvenue dans cette nouvelle Positive Attitude. Aujourd'hui, on plonge sous la mer pour une super nouvelle venue tout droit de Norvège. Le pays a décidé de dire stop à l'exploitation minière au fond de ses océans. Pourquoi c'est bien ? Parce que ces zones sous-marines sont très fragiles et qu'on y trouve des espèces incroyables qu'on ne voit nulle part ailleurs. Depuis plusieurs années, certains voulaient creuser le fond de la mer pour chercher des métaux rares utiles pour fabriquer des voitures électriques ou des batteries. Mais les scientifiques ont demandé de faire attention. Si cela est réalisé trop vite, c'est tout l'écosystème qui risque de casser avant même de comprendre comment ça fonctionne là-dessous. Et la bonne nouvelle, c'est que la Norvège a écouté les scientifiques. Le gouvernement a décidé de mettre les projets en pause pour prendre le temps de bien étudier les conséquences. C'est un petit pas pour les humains, mais un grand souffle pour les poissons, les coraux et tous les trésors cachés des profondeurs. Et voilà les Pitchouns, vous en savez un peu plus sur les fonds marins et ceux qui les protègent. Quant à moi, je vous dis à bientôt.
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0: Guillaume ?
1: Oui ?
0: Est-ce que tu pourrais me raconter une histoire ?
1: D'accord, mais pas n'importe quelle histoire. Je vais te raconter les animaux.
2: Bonjour. Écoute, ferme les yeux. Nous allons nous intéresser aujourd'hui au gorfou sauteur.
3: C'est quoi un gorfou sauteur ?
2: Un gorfou sauteur est un manchot de petite taille, de plumage noir et blanc caractérisé par ses aigrettes, les petites plumes jaunes formant des sourcils. Il se déplace la plupart du temps en sautant, d'où sauteur.
3: Quelle différence entre manchot et pingouin ?
2: Il faut savoir que ce sont deux familles bien différentes. Première différence, les pingouins volent tandis que les manchots ne volent pas. Deuxième différence, les pingouins se trouvent dans l'hémisphère nord de la planète, tandis que les manchots se trouvent dans l'hémisphère sud. On a souvent tendance à tous les regrouper dans une même famille, comme le font les anglo-saxons, mais ce sont bel et bien deux familles différentes.
3: Alors ce sont des pingouins ou des manchots dans Happy Feet et les rois de la glisse ?
2: Dans les deux dessins animés, ce sont des manchots. Dans Happy Feet, c'est l'histoire d'un jeune manchot empereur, la plus grande espèce de manchot, Mumble. Et dans Les Rois de la Glisse, c'est l'histoire de Cody, un manchot gorfou.
3: Pourquoi se déplace-t-il en sautant ?
2: Le gorfou a adapté sa façon de se déplacer en fonction de son lieu de vie, principalement sur les rives rocheuses et les falaises. Le moyen le plus efficace pour se déplacer est alors le saut. En effet, c'est plus facile et plus rapide de sauter de rocher en rocher plutôt que de marcher. Et surtout, le manchot, quel qu'il soit, n'est pas très réputé pour sa marche des plus dégourdies.
3: Il vit en couple ou tout seul ?
2: Alors non seulement il vit en couple, mais en plus, le manchot gorfou sauteur est fidèle à un ou une partenaire et toute sa vie. Et ce qui est de la séduction, on peut dire que le mâle sait s'y prendre. Il va choisir les plus belles pierres pour faire son nid et offrir le plus beau des cailloux à la femelle qui décidera ou non de venir le rejoindre. Un peu comme chez nous, les pères offrent souvent de belles pierres brillantes pour les doigts des femmes. C'est une tactique qui porte ses fruits. Les deux partenaires vont se relayer pour couver les œufs afin de partir en mer se nourrir.
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5: Bonjour, aujourd'hui, intéressons-nous à la tomate qui est un fruit. La tomate est un légume que l'on consomme très souvent. Mais en réalité, on se trompe sur son compte. En effet, il ne s'agit pas d'un légume, mais bel et bien d'un fruit. Bien entendu, il y a peu de rapport entre cet aliment rouge qui accompagne la salade, la pizza ou encore le fromage, et les pommes, les pêches et les framboises qui composent nos desserts. Pour comprendre pourquoi la tomate est un fruit, il faut s'intéresser à la définition même du fruit. Un fruit est un produit végétal qui succède à la fleur après fécondation et qui renferme les graines de la plante. La tomate est donc bien un fruit, car on voit les graines à l'intérieur, au même titre que la pomme, la framboise, la fraise, la banane, la courge, l'avocat et même la courgette ou encore l'aubergine. La tomate est le fruit d'une plante, originaire du Pérou. Cependant, elle est utilisée en cuisine comme un légume. D'ailleurs, le terme légume n'est utilisé qu'en cuisine pour distinguer les végétaux que l'on mange salés des végétaux que l'on mange sucrés. D'autres plantes, appelées légumes en cuisine, sont en réalité des produits végétaux très variés. La pomme de terre, les champignons, les brocolis sont tous des légumes. Mais le premier, donc la pomme de terre, est un tubercule. Le champignon est une forme de vie végétale complètement différente. Ce n'est ni un animal, ni un végétal. Et le brocoli est une fleur. Ainsi, lorsqu'on mange des légumes, quand même très bons pour la santé, on mange donc en réalité des fruits, des fleurs, des racines et des feuilles.

0: La tomate est donc biologiquement parlant un fruit, mais un légume lorsqu'on parle de cuisine. Et voilà, tu sais désormais pourquoi la tomate est un fruit. À bientôt pour une prochaine question.
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2: Salut les Pitchouns et bienvenue dans cette nouvelle actu ludique. Aujourd'hui, direction la ferme. Mais attention, ce n'est pas de tout repos. Kiki crie, un jeu d'observation et de concentration signé Space Co. La cour de la ferme est en plein bazar. Ça crie, ça court, ça se cache, c'est l'agitation totale. Votre mission, rétablir un peu de calme en repérant l'animal qui fait le plus de raffus ou celui qui a réussi à se faufiler sans faire de bruit. Un jeu malin, accessible dès 4 ans, qui fait appel à votre sens de l'écoute et de l'attention. Parfait pour jouer en famille, avec des parties rapides, rigolotes et pleines de surprises sonores. Dans Kiki crie, il faut observer, rester concentré et parfois même garder son sérieux quand tout le monde rigole. Un super jeu pour apprendre à se poser, à écouter les autres et surtout bien s'amuser. Et voilà les pitchouns, vous savez tout de cette actu ludique. Quant à moi, je vous dis à bientôt.
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4: Salut les Pitchouns et bienvenue dans cette nouvelle Actu Ciné. Préparez-vous les Pitchouns car Supergirl débarque au cinéma le 24 juin. La célèbre cousine de Superman partira dans une immense aventure intergalactique entre vengeance, justice et combat spectaculaire face à une nouvelle menace redoutable. Kara Zor-El devra quitter son univers pour traverser plusieurs planètes inconnues et protéger ceux qu'elle aime. Le film devra aussi montrer une version plus puissante et plus indépendante de Supergirl avec de nombreuses scènes d'action dans l'espace. Mais ne vous inquiétez pas, nous aurons également droit à une étroite collaboration entre Superman et Supergirl au sein de ce film. Et retenez bien, Supergirl c'est disponible le 24 juin, et quant à moi je vous dis à la semaine prochaine et je vous laisse découvrir la bande-annonce.
5: Cette fois, t'as réussi à presque pas en mettre à côté du journal. C'est bien, mon chien.
6: Moi, Kara Zor-El. Je fais le vœu solennel que... cette année sera la meilleure que j'ai vécue jusqu'ici. Et soyons honnêtes, mon loulou, vu toutes celles qu'il y a eu avant, ce sera pas très dur.
7: J'ignorais que des kryptoniens avaient survécu. Cela fait quoi de tout perdre en une journée?
8: Krypton a pas disparu en un jour. Les dieux ne sont pas si cléments.
9: Ok, je crois que tout ça risque de très mal se terminer. Pour vous, je veux dire.
7: Ont-ils des pouvoirs sur ta planète?
9: Non, en tout et pour tout, on est deux.
7: Superman, comment est-il?
9: Il voit ce qu'il y a de bon en chacun.
8: Moi, je vois la vérité.

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1: Salut les pitchounes et bienvenue dans ce nouvel agenda des sorties. À l'atelier des Lumières à Paris, les pitchounes plongent dans un univers gigantesque avec planètes préhistoriques, dinosaures, l'expérience immersive. Les enfants découvrent des dinosaures, grandeur nature grâce à des projections 360 degrés, des sons impressionnants et des décors immersifs qui donnent l'impression de voyager 66 millions d'années dans le passé. Entre volcans, jungles et océans préhistoriques, toute la famille en prend plein les yeux dans une ambiance spectaculaire. Une sortie parfaite pour les enfants passionnés de dinosaures et d'aventures. Ensuite, direction le parc Spirou à Monteux. Les pitchounes retrouvent leur héros préféré dans des attractions remplies d'humour, de sensations et de couleurs. Entre montagnes russes, attractions interactives et rencontres avec des mascottes, les enfants passent une journée pleine d'énergie et de fou rire. Et enfin, rendez-vous à Nigloland dans l'Aube. Les familles découvrent un immense parc d'attractions avec manège aquatique, grand 8, petit train et univers féerique. Les pitchounes adorent alterner entre sensations fortes et attractions familiales dans un parc où l'ambiance est vraiment pensé pour les enfants. Et voilà les pitchounes, vous savez tout de cet agenda des sorties. Quant à moi, je vous dis à la semaine prochaine.
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2: On y va. 3, 4.
3: Papa.
2: Oui.
3: Papa.
2: Attends, attends, j'enregistre là. 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
2: Laisse-moi deux petites minutes.
3: Papa.
2: Ça peut être simple.

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1: Salut les Pitchouns et bienvenue dans cette nouvelle Positive Attitude. Aujourd'hui, on plonge sous la mer pour une super nouvelle venue tout droit de Norvège. Le pays a décidé de dire stop à l'exploitation minière au fond de ses océans. Pourquoi c'est bien ? Parce que ces zones sous-marines sont très fragiles et qu'on y trouve des espèces incroyables qu'on ne voit nulle part ailleurs. Depuis plusieurs années, certains voulaient creuser le fond de la mer pour chercher des métaux rares utiles pour fabriquer des voitures électriques ou des batteries. Mais les scientifiques ont demandé de faire attention. Si cela est réalisé trop vite, c'est tout l'écosystème qui risque de casser avant même de comprendre comment ça fonctionne là-dessous. Et la bonne nouvelle, c'est que la Norvège a écouté les scientifiques. Le gouvernement a décidé de mettre les projets en pause pour prendre le temps de bien étudier les conséquences. C'est un petit pas pour les humains, mais un grand souffle pour les poissons, les coraux et tous les trésors cachés des profondeurs. Et voilà les Pitchouns, vous en savez un peu plus sur les fonds marins et ceux qui les protègent. Quant à moi, je vous dis à bientôt.
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3: Salut nos petits pitchounes. Dans l'actu de ce lundi, nous partons en Angleterre où un terrible fléau a lieu, une véritable catastrophe. L'invasion des rats géants a commencé.
4: Hello les petits pitchounes. Moi, c'est le gros rat anglais. Comment ça va aujourd'hui?
3: Bonjour monsieur le rat, il paraît que vous êtes de plus en plus nombreux à envahir l'Angleterre.
4: Well, c'est tout à fait vrai. Et les scientifiques disent qu'on n'a jamais été aussi nombreux et aussi gros.
3: Mais comment ça se fait?
4: Ben, c'est à cause de la crise économique, les Anglais ne ramassent plus leurs poubelles. Alors nous, on en profite, on mange de plus en plus, on est de plus en plus fat et on fait de plus en plus de babies.
3: Les scientifiques disent aussi que vous êtes de plus en plus intelligent.
4: Look at that, regarde ce piège-là avec du fromage à l'intérieur. Tu crois vraiment que je vais prendre ce bout de fromage? Tu me prends pour un idiot ou quoi? Je vais prendre ma patte délicatement ici, à côté du piège, surtout pas au-dessus, et voilà, comme ça, et je peux manger mon bon cheese. Miam! Délicieux ce fromage.
3: Oh là là, oui, en effet, vous êtes très intelligent.
4: Et la bonne nouvelle, c'est que maintenant on résiste aussi aux poisons toxiques.
3: Mais alors, vous allez vraiment envahir le monde? Comment va-t-on faire?
4: Une solution, elle existe.
3: Ah bon? Laquelle? Des explosifs? Une bombe?
4: Pas du tout. Les chats, tout simplement. Moi et mes amis, on déteste toujours autant se faire chasser par les cats.
3: Mais oui, c'est évident. Pour éviter l'attaque des gros rats, les Anglais n'ont qu'à avoir des gros chats. À demain les pitchounes pour une nouvelle actu du jour, tout aussi bizarre, drôle, insolite.
4: But always true.
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2: Salut les Pitchouns et bienvenue dans cette nouvelle Actu Ciné. Préparez-vous les Pitchouns car Supergirl débarque au cinéma le 24 juin. La célèbre cousine de Superman partira dans une immense aventure intergalactique entre vengeance, justice et combat spectaculaire face à une nouvelle menace redoutable. Kara Zor-El devra quitter son univers pour traverser plusieurs planètes inconnues et protéger ceux qu'elle aime. Le film devra aussi montrer une version plus puissante et plus indépendante de Supergirl avec de nombreuses scènes d'action dans l'espace. Mais ne vous inquiétez pas, nous aurons également droit à une étroite collaboration entre Superman et Supergirl au sein de ce film. Et retenez bien, Supergirl c'est disponible le 24 juin. Et quant à moi, je vous dis à la semaine prochaine et je vous laisse découvrir la bande-annonce.
3: Cette fois, t'as réussi à presque pas en mettre à côté du journal. C'est bien, mon chien.
4: Moi, Kara Zor-El. Je fais le vœu solennel que... cette année sera la meilleure que j'ai vécue jusqu'ici. Et soyons honnêtes, mon loulou, vu toutes celles qu'il y a eu avant, ce sera pas très dur.
5: J'ignorais que des kryptoniens avaient survécu. Cela fait quoi de tout perdre en une journée?
6: Krypton a pas disparu en un jour. Les dieux ne sont pas si cléments.
7: Ok, je crois que tout ça risque de très mal se terminer.
6: Pour vous, je veux dire.
5: Ont-ils des pouvoirs sur ta planète?
7: Non, en tout et pour tout, on est deux.
5: Superman, comment est-il?
7: Il voit ce qu'il y a de bon en chacun.
6: Moi, je vois la vérité.

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5: Bonjour, aujourd'hui, intéressons-nous à la tomate qui est un fruit. La tomate est un légume que l'on consomme très souvent. Mais en réalité, on se trompe sur son compte. En effet, il ne s'agit pas d'un légume, mais bel et bien d'un fruit. Bien entendu, il y a peu de rapport entre cet aliment rouge qui accompagne la salade, la pizza ou encore le fromage, et les pommes, les pêches et les framboises qui composent nos desserts. Pour comprendre pourquoi la tomate est un fruit, il faut s'intéresser à la définition même du fruit. Un fruit est un produit végétal qui succède à la fleur après fécondation et qui renferme les graines de la plante. La tomate est donc bien un fruit, car on voit les graines à l'intérieur, au même titre que la pomme, la framboise, la fraise, la banane, la courge, l'avocat et même la courgette ou encore l'aubergine. La tomate est le fruit d'une plante, originaire du Pérou. Cependant, elle est utilisée en cuisine comme un légume. D'ailleurs, le terme légume n'est utilisé qu'en cuisine pour distinguer les végétaux que l'on mange salés des végétaux que l'on mange sucrés. D'autres plantes, appelées légumes en cuisine, sont en réalité des produits végétaux très variés. La pomme de terre, les champignons, les brocolis sont tous des légumes. Mais le premier, donc la pomme de terre, est un tubercule. Le champignon est une forme de vie végétale complètement différente. Ce n'est ni un animal, ni un végétal. Et le brocoli est une fleur. Ainsi, lorsqu'on mange des légumes, quand même très bons pour la santé, on mange donc en réalité des fruits, des fleurs, des racines et des feuilles. La tomate est donc biologiquement parlant un fruit, mais un légume lorsqu'on parle de cuisine. Et voilà, tu sais désormais pourquoi la tomate est un fruit. À bientôt pour une prochaine question.
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1: Salut les Pitchouns et bienvenue dans cette nouvelle Positive Attitude. Aujourd'hui, on plonge sous la mer pour une super nouvelle venue tout droit de Norvège. Le pays a décidé de dire stop à l'exploitation minière au fond de ses océans. Pourquoi c'est bien ? Parce que ces zones sous-marines sont très fragiles et qu'on y trouve des espèces incroyables qu'on ne voit nulle part ailleurs. Depuis plusieurs années, certains voulaient creuser le fond de la mer pour chercher des métaux rares utiles pour fabriquer des voitures électriques ou des batteries. Mais les scientifiques ont demandé de faire attention. Si cela est réalisé trop vite, c'est tout l'écosystème qui risque de casser avant même de comprendre comment ça fonctionne là-dessous. Et la bonne nouvelle, c'est que la Norvège a écouté les scientifiques. Le gouvernement a décidé de mettre les projets en pause pour prendre le temps de bien étudier les conséquences. C'est un petit pas pour les humains, mais un grand souffle pour les poissons, les coraux et tous les trésors cachés des profondeurs. Et voilà les Pitchouns, vous en savez un peu plus sur les fonds marins et ceux qui les protègent. Quant à moi, je vous dis à bientôt.
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3: Salut nos petits pitchounes. Dans l'actu de ce lundi, nous partons en Angleterre où un terrible fléau a lieu, une véritable catastrophe. L'invasion des rats géants a commencé.
4: Hello les petits pitchounes. Moi, c'est le gros rat anglais. Comment ça va aujourd'hui?
3: Bonjour monsieur le rat, il paraît que vous êtes de plus en plus nombreux à envahir l'Angleterre.
4: Well, c'est tout à fait vrai. Et les scientifiques disent qu'on n'a jamais été aussi nombreux et aussi gros.
3: Mais comment ça se fait?
4: Ben, c'est à cause de la crise économique, les Anglais ne ramassent plus leurs poubelles. Alors nous, on en profite, on mange de plus en plus, on est de plus en plus fat et on fait de plus en plus de babies.
3: Les scientifiques disent aussi que vous êtes de plus en plus intelligent.
4: Look at that, regarde ce piège-là avec du fromage à l'intérieur. Tu crois vraiment que je vais prendre ce bout de fromage? Tu me prends pour un idiot ou quoi? Je vais prendre ma patte délicatement ici, à côté du piège, surtout pas au-dessus, et voilà, comme ça, et je peux manger mon bon cheese. Miam! Délicieux ce fromage.
3: Oh là là, oui, en effet, vous êtes très intelligent.
4: Et la bonne nouvelle, c'est que maintenant on résiste aussi aux poisons toxiques.
3: Mais alors, vous allez vraiment envahir le monde? Comment va-t-on faire?
4: Une solution, elle existe.
3: Ah bon? Laquelle? Des explosifs? Une bombe?
4: Pas du tout. Les chats, tout simplement. Moi et mes amis, on déteste toujours autant se faire chasser par les cats.
3: Mais oui, c'est évident. Pour éviter l'attaque des gros rats, les Anglais n'ont qu'à avoir des gros chats. À demain les pitchounes pour une nouvelle actu du jour, tout aussi bizarre, drôle, insolite.
4: But always true.
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3: Salut nos petits pitchounes. Dans l'actu de ce lundi, nous partons en Angleterre où un terrible fléau a lieu, une véritable catastrophe. L'invasion des rats géants a commencé.
4: Hello les petits pitchounes. Moi, c'est le gros rat anglais. Comment ça va aujourd'hui?
3: Bonjour monsieur le rat. Il paraît que vous êtes de plus en plus nombreux à envahir l'Angleterre.
4: Well, c'est tout à fait vrai. Et les scientifiques disent qu'on n'a jamais été aussi nombreux et aussi gros.
3: Mais comment ça se fait?
4: Ben, c'est à cause de la crise économique. Les Anglais ne ramassent plus leurs poubelles. Alors nous, on en profite. On mange de plus en plus, on est de plus en plus fat et on fait de plus en plus de babies.
3: Les scientifiques disent aussi que vous êtes de plus en plus intelligent.
4: Look at that. Regarde ce piège-là avec du fromage à l'intérieur. Tu crois vraiment que je vais prendre ce bout de fromage? Tu me prends pour un idiot ou quoi? Je vais prendre ma patte délicatement ici, à côté du piège, surtout pas au-dessus, et voilà, comme ça, et je peux manger mon bon cheese. Miam! Délicieux ce fromage.
3: Oh là là, oui, en effet, vous êtes très intelligent.
4: Et la bonne nouvelle, c'est que maintenant on résiste aussi aux poisons toxiques.
3: Mais alors, vous allez vraiment envahir le monde? Comment va-t-on faire?
4: Une solution, elle existe.
3: Ah bon? Laquelle? Des explosifs? Une bombe?
4: Pas du tout. Les chats, tout simplement. Moi et mes amis, on déteste toujours autant se faire chasser par les cats.
3: Mais oui, c'est évident. Pour éviter l'attaque des gros rats, les Anglais n'ont qu'à avoir des gros chats. À demain les pitchounes pour une nouvelle actu du jour, tout aussi bizarre, drôle, insolite.
4: But always true.
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0: Babel au bois dormant. Il était une fois une reine et un roi qui s'aimaient tendrement. Ils avaient tout pour être heureux, sauf ce qu'ils désiraient le plus, un bébé. Le roi, qui d'ordinaire était un homme joyeux, devenait de plus en plus triste. La reine priait tous les jours pour que son rêve enfin se réalise, avoir un enfant. Sa prière fut entendue, car au printemps suivant, elle vit son ventre grossir, s'arrondir au point qu'il n'y avait plus de doute. Elle attendait un bébé. Et quelques mois plus tard, elle donna naissance à une ravissante petite fille. Le roi était fou de joie et il décida d'organiser une grande fête pour son baptême. Il voulait tout ce qu'il y avait de mieux pour sa fille. Alors, il invita les 7 fées du royaume à venir bénir son enfant. Il envoya 7 messagers porter les invitations aux fées. 2 jours plus tard, le dernier des messagers annonça que la 7e fée était devenue aigrie et méchante, et il avait préféré ne pas l'inviter. En effet, elle était devenue une méchante sorcière. Elle aurait pu lancer un mauvais sort à la princesse. Le roi lui dit
1: « Tu as bien fait. »
0: Le jour du baptême, tout le monde était convié. C'était une fête magnifique. Après le somptueux repas, le roi décida que l'heure était venue de faire bénir sa fille par les 6 fées. La première s'approcha du berceau et dit
2: « Tu auras la beauté et la grâce. »
0: La 2e fée s'approcha et dit
3: « Tu auras la gentillesse et la compassion. »
0: La 3e lui prédit l'intelligence et la sagesse. La 4e, la gaieté et le bonheur. La 5e lui dit « Tu auras la voix d'un ange. » Le roi et la reine étaient comblés. La 6e allait parler quand tout à coup, une voix caverneuse dit
4: « Tu te piqueras avec une aiguille et tu mourras. »
0: C'était la 7e fée, la vieille, celle qui était devenue la méchante sorcière. Elle était là, elle était venue quand même. Le roi se leva et dit
1: « Mais qui êtes-vous? Et qu'avez-vous dit là ?»«
4: Vous avez très bien entendu. Avant ses 18 ans, elle va se piquer avec une aiguille et elle en mourra.
1: » Mais pourquoi ?»«
4: Vous ne m'avez pas invité à ce baptême. C'est une erreur de votre part, et je veux être sûre que vous le regretterez longtemps. »
0: Le roi, fou de rage, fit jeter la vieille en prison, puis demanda aux autres fées.
1: « Pouvez-vous faire quelque chose pour conjurer ce mauvais sort ?»
0: Hélas, toutes les fées avaient déjà fait leur vœu, sauf la 6e qui avait été interrompue par cette vilaine sorcière.
5: « Sire, je ne peux pas annuler ce sort, mais je peux le changer en quelque chose de moins terrible. »«
1: Je vous en conjure, faites ce que vous pouvez. » »«
5: Eh bien, sire, si jamais elle se pique avec une aiguille, elle ne mourra pas, mais elle dormira 100 ans, jusqu'au jour où un prince la réveillera avec un baiser d'amour. »
0: Le roi fit ordonner immédiatement que toutes les aiguilles soient bannies du château. Dorénavant, tous les travaux de couture seront faits à l'extérieur, dans les villages voisins. Et les années passèrent. La petite princesse était devenue une charmante jeune fille, avec toutes les qualités que lui avaient données les bonnes fées. Elle restait tout le temps au château, car son père, le roi, avait toujours peur de la malédiction de la sorcière. Pour ses 18 ans, le roi organisa une fête somptueuse pour son anniversaire, avec plein d'artistes, des acrobates, des musiciens, des magiciens et une troupe de danseurs. Comme cette fête devait être une surprise, on envoya la princesse dans un village voisin pour l'après-midi. La princesse était ravie de se promener dans ce petit village charmant. Elle n'était jamais sortie du château et tout ce qu'elle voyait ici était nouveau pour elle. Elle était si heureuse qu'elle se mit à chanter. «

0: soudain, elle passa devant la boutique d'une couturière. Intriguée, elle entra et vit une vieille dame qui cousait une robe. Elle lui demanda
1: « Bonjour madame, que faites-vous là ?»«
2: Eh bien, je fais de la couture. »
1: « Ah, c'est comme cela que l'on confectionne des robes ?»«
2: Mais oui, belle enfant, n'as-tu jamais vu quelqu'un coudre ?»«
1: Ma foi, non. Pourrais-je essayer ?»
2: Mais bien sûr, mon enfant.
1: Oh, dites-moi comment faire.
2: Alors, vous prenez une aiguille, du fil, vous passez le fil dans le trou qui est au bout de l'aiguille, ça s'appelle un chat, comme ça, et vous piquez le tissu.
0: Et la princesse, ravie de faire ce petit travail, s'empressa de prendre l'aiguille et piqua dans le tissu. Mais elle n'avait pas l'habitude de travailler. Elle était assez maladroite et se piqua le doigt avec l'aiguille. Une petite goutte de sang coula et la princesse se sentit mal, très mal.
2: Oh, ce n'est rien, c'est une toute petite piqûre.
0: Mais la princesse s'évanouit et tomba à terre. Inquiète, la couturière fit appeler un médecin. Peu après, la princesse fut emmenée au château et mise au lit dans sa chambre. Le roi fit appeler la sixième fée, celle qui avait défié la malédiction de la sorcière.
3: Qu'allons-nous faire ?
0: Demanda le roi.
4: Quel malheur !
5: Il faut faire quelque chose.
4: Je ne vois qu'une chose à faire, dans l'intérêt de la princesse. C'est d'endormir la moitié des personnes dans ce château pour 100 ans. Comme ça, quand la princesse se réveillera, elle ne sera pas toute seule.
5: Mais pour la reine et moi.
4: Majesté, on ne peut pas vous endormir aussi, car il faut bien que quelqu'un veille à la sécurité du château pendant que les autres dorment.
0: Le roi et la reine acceptèrent tristement leur sort de vivre sans leur petite princesse. La sixième fée, d'un coup de baguette magique, endormit tous les serviteurs et les amis de la princesse pour 100 ans. Les années passèrent et tout ce petit monde dormait toujours dans le château qui était à l'abandon. La végétation poussait, poussait, poussait. On ne voyait presque plus les murs à travers les feuilles des arbres et des buissons. 100 ans plus tard, à la cour d'un roi voisin, un jeune prince avait entendu un musicien chanter cette chanson.

0: Intrigué, il demanda à son père s'il connaissait cette légende. Son père lui répondit que beaucoup de personnes avaient tenté de découvrir cet endroit, mais jamais personne ne put le trouver. On disait que ce n'était qu'une fable et que ce château n'existait pas. Depuis ce jour, le jeune prince ne pensait qu'à cette histoire de princesse endormie et décida de partir à sa recherche. Il s'était arrêté pour faire boire son cheval dans un ruisseau quand il remarqua au-dessus d'un petit bois quelque chose qui brillait. Ce petit bois avait l'air étrange. On aurait dit que des buissons et des ronces avaient recouvert quelque chose. Il s'en approcha et vit tout là-haut, parmi les feuilles et les cimes des arbres, une tour.
1: On dirait un château. Mais serait-ce le château de la légende? Il faut que j'aille voir ça de plus près.
0: Il coupa des branches et se fraya un chemin jusqu'à la porte d'entrée. Elle était fermée et paraissait impossible à ouvrir. Heureusement, les arbres autour étaient très hauts. Il grimpa jusqu'en haut de la plus haute branche en face d'une fenêtre ouverte. Il sauta par la fenêtre et découvrit un spectacle étrange. Partout, des gens étaient allongés par terre. Des cuisiniers, des gardes, des servantes et même des animaux. Tout ce petit monde dormait tranquillement. C'était le château de la Belle au bois dormant. Son cœur battait la chamade. La princesse n'était plus très loin. Il arriva devant une porte et l'ouvrit. Là, il vit un petit escalier qui montait. Il le prit et arriva devant une belle porte dorée. Il poussa la porte et pénétra dans une chambre magnifique. Oh là là, des rideaux brodés d'argent, des meubles en bois précieux. Et sur le lit, un lit à baldaquin, une princesse qui paraissait dormir. Il s'approcha. Elle était tellement belle qu'il ne put s'empêcher de l'embrasser. À ce moment-là, elle ouvrit les yeux et vit ce beau prince qui la regardait.
2: Mais qu'est-ce qu'il m'est arrivé?
0: Le prince lui raconta son histoire.
1: Cela fait des années que je vous cherche. Et maintenant, enfin, je vous trouve.
2: Oh, c'est donc vous, mon prince charmant?
1: Oui, c'est moi. Je vous ai délivré de cette malédiction.
0: À ce moment-là, tout le monde dans le château se réveilla. Les hommes, les femmes, les animaux. La malédiction était finie. Le prince et la princesse tombèrent amoureux et avec la bénédiction du roi, le père du prince, ils se marièrent et eurent beaucoup d'enfants.

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0: laissa pour tout bien à ses trois fils un moulin, un âne et un chat. L'aîné eut le moulin, le second eut l'âne, et le plus jeune n'eut que le chat. Ce dernier ne pouvait se consoler d'avoir un si maigre héritage. « Mes frères pourront travailler ensemble ?» se disait-il. « L'âne de l'un portera la farine du moulin de l'autre, mais moi, comment pourrais-je gagner ma vie avec un misérable chat ?» Le chat, qui avait tout entendu, sauta sur la table et regarda son maître d'un air posé et sérieux. Puis il parla. « Ne soyez pas triste, monsieur. Donnez-moi un sac. Faites-moi faire une paire de bottes pour aller dans les broussailles et vous verrez de quoi je suis capable. » Lorsque le chat eut ce qu'il avait demandé, il chaussa ses bottes, jeta le sac sur son épaule et s'en alla dans la garenne où vivaient de nombreux lapins. Il mit du son et de la luzerne au fond du sac et se tapit dans les hautes herbes pour attendre qu'un lapin candide vienne grignoter ce qu'il avait mis au fond du sac. À peine le chaboté s'était-il caché qu'un jeune étourdi de lapin entra au fond du sac. Le chat tira sur les cordons pour emprisonner l'animal et le tua. Content de sa prise, il alla chez le roi et demanda à lui parler. On le fit monter à l'appartement de Sa Majesté, où, une fois entré, il fit une révérence. « Sire, dit-il, voici un lapin de garenne que mon maître, le marquis de Carabas, m'a chargé de vous porter. » Marquis de Carabas était le titre que le chat avait choisi de donner au plus jeune des trois frères. « Dis à ton maître que je l'en remercie, » répondit le roi. « Son présent me touche. » Le jour suivant, le chaboté alla se cacher dans les blés pour attraper quelques paires de riz. Quand deux d'entre elles entrèrent au fond du sac pour picorer les graines, le chat tira sur les cordons pour les emprisonner, puis il alla les présenter au roi. « Sa Majesté reçut avec plaisir les deux paires de riz et fit donner à boire au chat. » Le chaboté continua ainsi à porter régulièrement au souverain du gibier chassé par le marquis de Carabas. Un jour, apprenant que le roi allait en promenade sur le bord de la rivière avec sa fille, la plus belle princesse du monde, le chaboté dit à son maître « Si vous voulez bien suivre mon conseil, votre fortune est faite. Allez dans la rivière à l'endroit que je vous montrerai et ensuite, laissez-moi faire. » Le marquis de Carabas fit ce que son chat lui demandait. Et tandis qu'il se baignait, le roi vint à passer. Le chaboté se mit alors à crier de toutes ses forces.
1: « au secours, mon maître le marquis de Carabas se noie !»
0: En entendant ces cris, le roi fit stopper son carrosse. Puis, reconnaissant le chat qui lui avait si souvent apporté du gibier, il envoya ses gardes au secours du marquis. Et pendant que les gardes tiraient le pauvre jeune homme de la rivière, le chaboté s'approcha du carrosse et expliqua au roi que des voleurs avaient emporté les habits de son maître pendant qu'il se baignait. En réalité, le chat les avait cachés sous une grosse pierre. Le roi ordonna aux officiers de sa garde-robe d'aller aussitôt chercher l'un de ses plus beaux habits pour en vêtir le marquis. La fille du roi le trouva si élégant, si beau, qu'elle en tomba follement amoureuse. Le roi exigea que le marquis monte dans son carrosse et participe à la promenade. Le chaboté, ravi de constater que son plan fonctionnait à merveille, prit les devants et partit à la rencontre des paysans qui fauchaient un pré non loin de là. Bonnes gens qui fauchaient, si vous ne dites pas au roi que le pré que vous fauchez appartient au marquis de Carabas, vous serez tous hachés menus comme chair à pâté. En passant sur le chemin, le roi ne manqua pas de demander aux faucheurs à qui appartenait le pré. Comme la menace du chat les avait effrayés, les paysans répondirent en chœur. Il appartient au marquis de Carabas. Vous avez là, mon cher, un bien bel héritage, dit le roi. C'est un pré qui ne manque pas de rapporter abondamment toutes les années, répondit le marquis. Le chaboté, qui allait toujours devant, rencontra des moissonneurs et leur dit « Bonnes gens qui moissonnez, si vous ne dites pas au roi que les blés que vous moissonnez appartiennent au marquis de Carabas, vous serez hachés menus comme chair à pâté. » Quand le roi voulut savoir qui possédait tous les blés qu'il voyait, les moissonneurs répondirent « Ils sont au marquis de Carabas. » Le chaboté, précédant toujours le carrosse d'une bonne heure, répétait chaque fois la même chose à tous ceux qu'il rencontrait. Et le roi était de plus en plus étonné de la quantité de biens appartenant au marquis. Le chaboté arriva enfin devant un château. Son propriétaire était un ogre fabuleusement riche. Toutes les terres que le roi venait de traverser appartenaient à l'ogre. Le chat fit savoir à l'ogre que, passant si près de son château, il n'avait pu résister au plaisir et à l'honneur de le saluer. Le maître des lieux reçut son visiteur aussi gentiment que pouvait le faire un ogre. « On m'a dit, » expliqua le chaboté, qui s'était auparavant informé sur lui, « que vous avez le pouvoir de vous changer en toutes sortes d'animaux, que vous pouviez, par exemple, vous transformez en lion ou même en éléphant.
2: « Oh, c'est vrai !»
0: répondit l'ogre. Pour le lui prouver, il se transforma en lion. Le chaboté, effrayé, se réfugia dans la gouttière du toit, non sans peine, car ses bottes n'étaient pas commodes pour marcher sur les tuiles. Puis, l'ogre reprit forme humaine. Le chat redescendit et avoua qu'il avait eu très peur.
1: « On m'a dit, » poursuivit le chaboté, « que vous preniez aussi l'apparence d'animaux bien plus petits, comme celle d'un écureuil, d'un rat, ou même d'une souris. Mais je n'y crois guère. »«
2: Ah, ah, ah, ah, eh bien, vous allez voir, »
0: répondit l'ogre en riant d'un rire terrible. Il se changea aussitôt en souris et se mit à trottiner sur le plancher. Dès que le chat l'aperçut, il se jeta dessus et mangea la souris. Le roi, qui passait alors aux abords du château, demanda à le visiter. Alerté par le bruit du carrosse qui passait le pont-levis, le chaboté courut au-devant et s'écria
1: « Que votre majesté soit la bienvenue dans le château de mon maître, le marquis de Carabas. »
3: Comment, monsieur le marquis ? S'exclama le roi. Ce splendide château est aussi à vous ?
0: Le marquis donna la main à la jeune princesse et, suivant le roi, ils entrèrent dans une grande salle où ils trouvèrent un somptueux banquet que l'ogre s'était fait préparer. Définitivement séduit par le marquis, et voyant tous les biens qu'il possédait, le roi, après avoir bu quelques verres, dit « Il ne tient qu'à vous, monsieur le marquis, d'être mon gendre. »
3: Le marquis de Carabas accepta l'honneur que lui fit le roi et épousa le jour même la ravissante princesse. Le chaboté, quant à lui, devint grand seigneur du royaume et ne courut plus après les souris que pour se divertir.

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2: Salut les Pitchouns et bienvenue dans cette nouvelle actu ludique. Aujourd'hui, direction la ferme. Mais attention, ce n'est pas de tout repos. Kiki crie, un jeu d'observation et de concentration signé Space Co. La cour de la ferme est en plein bazar. Ça crie, ça court, ça se cache, c'est l'agitation totale. Votre mission, rétablir un peu de calme en repérant l'animal qui fait le plus de raffus ou celui qui a réussi à se faufiler sans faire de bruit. Un jeu malin, accessible dès 4 ans, qui fait appel à votre sens de l'écoute et de l'attention. Parfait pour jouer en famille, avec des parties rapides, rigolotes et pleines de surprises sonores. Dans Kiki crie, il faut observer, rester concentré et parfois même garder son sérieux quand tout le monde rigole. Un super jeu pour apprendre à se poser, à écouter les autres et surtout bien s'amuser. Et voilà les pitchouns, vous savez tout de cette actu ludique. Quant à moi, je vous dis à bientôt.
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1: Salut les Pitchounes et bienvenue dans ce nouvel agenda des sorties. À l'atelier des Lumières à Paris, les Pitchounes plongent dans un univers gigantesque avec planètes préhistoriques, dinosaures, l'expérience immersive. Les enfants découvrent des dinosaures, grandeur nature grâce à des projections 360 degrés, des sons impressionnants et des décors immersifs qui donnent l'impression de voyager 66 millions d'années dans le passé. Entre volcans, jungles et océans préhistoriques, toute la famille en prend plein les yeux dans une ambiance spectaculaire. Une sortie parfaite pour les enfants passionnés de dinosaures et d'aventures. Ensuite, direction le parc Spirou à Monteux. Les Pitchounes retrouvent leur héros préféré dans des attractions remplies d'humour, de sensations et de couleurs. Entre montagnes russes, attractions interactives et rencontres avec des mascottes, les enfants passent une journée pleine d'énergie et de fou rire. Et enfin, rendez-vous à Nigloland dans l'aube. Les familles découvrent un immense parc d'attractions avec manège aquatique, grand 8, petit train et univers féerique. Les Pitchounes adorent alterner entre sensations fortes et attractions familiales dans un parc où l'ambiance est vraiment pensé pour les enfants. Et voilà les Pitchounes, vous savez tout de cet agenda des sorties. Quant à moi, je vous dis à la semaine prochaine.
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2: Ah bah dis donc ma chérie, t'as dessiné un joli chapeau.
1: Mais papa, c'est pas un chapeau.
2: Ah bon, mais c'est quoi?
1: T'as jamais lu Le Petit Prince?

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6: Bonjour, aujourd'hui, intéressons-nous à la tomate, qui est un fruit. La tomate est un légume que l'on consomme très souvent, mais en réalité, on se trompe sur son compte. En effet, il ne s'agit pas d'un légume, mais bel et bien d'un fruit. Bien entendu, il y a peu de rapport entre cet aliment rouge qui accompagne la salade, la pizza ou encore le fromage, et les pommes, les pêches et les framboises qui composent nos desserts. Pour comprendre pourquoi la tomate est un fruit, il faut s'intéresser à la définition même du fruit. Un fruit est un produit végétal qui succède à la fleur après fécondation et qui renferme les graines de la plante. La tomate est donc bien un fruit, car on voit les graines à l'intérieur, au même titre que la pomme, la framboise, la fraise, la banane, la courge, l'avocat, et même la courgette ou encore l'aubergine. La tomate est le fruit d'une plante, originaire du Pérou. Cependant, elle est utilisée en cuisine comme un légume. D'ailleurs, le terme légume n'est utilisé qu'en cuisine pour distinguer les végétaux que l'on mange salés des végétaux que l'on mange sucrés. D'autres plantes, appelées légumes en cuisine, sont en réalité des produits végétaux très variés. La pomme de terre, les champignons, les brocolis sont tous des légumes. Mais le premier, donc la pomme de terre, est un tubercule. Le champignon est une forme de vie végétale complètement différente. Ce n'est ni un animal, ni un végétal. Et le brocoli est une fleur. Ainsi, lorsqu'on mange des légumes, quand même très bons pour la santé, on mange donc en réalité des fruits, des fleurs, des racines et des feuilles. La tomate est donc biologiquement parlant un fruit, mais un légume lorsqu'on parle de cuisine. Et voilà, tu sais désormais pourquoi la tomate est un fruit. À bientôt pour une prochaine question.
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2: Bonjour chers cohabitants de la planète Terre. Vous êtes encore un peu en forme? L'un de nos cohabitants de notre planète, c'est le pingouin. Donc, nous allons entrer dans une petite danse. Et ça s'appelle la danse des pingouins.

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2: Bonjour. Écoute, ferme les yeux. Nous allons nous intéresser aujourd'hui au gorfou sauteur.
3: C'est quoi un gorfou sauteur ?
2: Un gorfou sauteur est un manchot de petite taille, de plumage noir et blanc caractérisé par ses aigrettes, les petites plumes jaunes formant des sourcils. Il se déplace la plupart du temps en sautant, d'où sauteur.
3: Quelle différence entre manchot et pingouin ?
2: Il faut savoir que ce sont deux familles bien différentes. Première différence, les pingouins volent tandis que les manchots ne volent pas. Deuxième différence, les pingouins se trouvent dans l'hémisphère nord de la planète, tandis que les manchots se trouvent dans l'hémisphère sud. On a souvent tendance à tous les regrouper dans une même famille, comme le font les anglo-saxons, mais ce sont bel et bien deux familles différentes.
3: Alors ce sont des pingouins ou des manchots dans Happy Feet et les rois de la glisse ?
2: Dans les deux dessins animés, ce sont des manchots. Dans Happy Feet, c'est l'histoire d'un jeune manchot empereur, la plus grande espèce de manchot, Mumble. Et dans Les Rois de la Glisse, c'est l'histoire de Cody, un manchot gorfou.
3: Pourquoi se déplace-t-il en sautant ?
2: Le gorfou a adapté sa façon de se déplacer en fonction de son lieu de vie, principalement sur les rives rocheuses et les falaises. Le moyen le plus efficace pour se déplacer est alors le saut. En effet, c'est plus facile et plus rapide de sauter de rocher en rocher plutôt que de marcher. Et surtout, le manchot, quel qu'il soit, n'est pas très réputé pour sa marche des plus dégourdies.
3: Il vit en couple ou tout seul ?
2: Alors non seulement il vit en couple, mais en plus, le manchot gorfou sauteur est fidèle à un ou une partenaire et toute sa vie. Et ce qui est de la séduction, on peut dire que le mâle sait s'y prendre. Il va choisir les plus belles pierres pour faire son nid et offrir le plus beau des cailloux à la femelle qui décidera ou non de venir le rejoindre. Un peu comme chez nous, les pères offrent souvent de belles pierres brillantes pour les doigts des femmes. C'est une tactique qui porte ses fruits. Les deux partenaires vont se relayer pour couver les œufs afin de partir en mer se nourrir.
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1: Salut les Pitchouns et bienvenue dans ce nouvel agenda des sorties. À l'atelier des Lumières à Paris, les Pitchouns plongent dans un univers gigantesque avec planètes préhistoriques, dinosaures, l'expérience immersive. Les enfants découvrent des dinosaures, grandeur nature grâce à des projections 360 degrés, des sons impressionnants et des décors immersifs qui donnent l'impression de voyager 66 millions d'années dans le passé. Entre volcans, jungles et océans préhistoriques, toute la famille en prend plein les yeux dans une ambiance spectaculaire. Une sortie parfaite pour les enfants passionnés de dinosaures et d'aventures. Ensuite, direction le parc Spirou à Monteux. Les Pitchouns retrouvent leur héros préféré dans des attractions remplies d'humour, de sensations et de couleurs. Entre montagnes russes, attractions interactives et rencontres avec des mascottes, les enfants passent une journée pleine d'énergie et de fou rire. Et enfin, rendez-vous à Nigloland dans l'aube. Les familles découvrent un immense parc d'attractions avec manège aquatique, grand 8, petit train et univers féerique. Les Pitchouns adorent alterner entre sensations fortes et attractions familiales dans un parc où l'ambiance est vraiment pensé pour les enfants. Et voilà les Pitchouns, vous savez tout de cet agenda des sorties. Quant à moi, je vous dis à la semaine prochaine.
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2: Tout le monde est là? Ok, super. Voilà, approchez-vous là, venez tous. Everybody, tous.

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3: Salut nos petits pitchouns. Dans l'actu de ce lundi, nous partons en Angleterre où un terrible fléau a lieu, une véritable catastrophe. L'invasion des rats géants a commencé.
4: Hello les petits pitchouns. Moi, c'est le gros rat anglais. Comment ça va aujourd'hui?
3: Bonjour monsieur le rat, il paraît que vous êtes de plus en plus nombreux à envahir l'Angleterre.
4: Well, c'est tout à fait vrai. Et les scientifiques disent qu'on n'a jamais été aussi nombreux et aussi gros.
3: Mais comment ça se fait?
4: Ben, c'est à cause de la crise économique, les Anglais ne ramassent plus leurs poubelles. Alors nous, on en profite, on mange de plus en plus, on est de plus en plus fat et on fait de plus en plus de babies.
3: Les scientifiques disent aussi que vous êtes de plus en plus intelligent.
4: Look at that, regarde ce piège-là avec du fromage à l'intérieur. Tu crois vraiment que je vais prendre ce bout de fromage? Tu me prends pour un idiot ou quoi? Je vais prendre ma patte délicatement ici, à côté du piège, surtout pas au-dessus, et voilà, comme ça, et je peux manger mon bon cheese. Miam! Délicieux ce fromage.
3: Oh là là, oui, en effet, vous êtes très intelligent.
4: Et la bonne nouvelle, c'est que maintenant on résiste aussi aux poisons toxiques.
3: Mais alors, vous allez vraiment envahir le monde? Comment va-t-on faire?
4: Une solution, elle existe.
3: Ah bon? Laquelle? Des explosifs? Une bombe?
4: Pas du tout. Les chats, tout simplement. Moi et mes amis, on déteste toujours autant se faire chasser par les cats.
3: Mais oui, c'est évident. Pour éviter l'attaque des gros rats, les Anglais n'ont qu'à avoir des gros chats. À demain les pitchouns pour une nouvelle actu du jour, tout aussi bizarre, drôle, insolite.
4: But always true.
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6: Salut les pitchouns et bienvenue dans L'école est finie en ce lundi. J'espère que vous avez passé un excellent week-end. On se retrouve pour une nouvelle semaine d'émission entre 17h et 19h sur Radio Pitchoun dans L'école est finie. J'espère en tout cas que vous allez bien, que vous êtes en pleine forme et que votre journée s'est très très bien passée à l'école aujourd'hui. Le programme est le suivant, l'actu ludique, c'est la première chronique de cette émission. Ensuite, il y aura le chiffre du jour. Cette semaine, nous allons parler d'arbres et de forêts. Vous allez également pouvoir retrouver la positive attitude, toujours dans le thème vert, un petit peu comme le chiffre du jour de cette semaine, le journal des Pitchouns, l'actu ciné, l'agenda, l'anecdote du jour, et on se quittera à 19h. Vous avez tout sur le programme de l'après-midi, place à la musique, bienvenue sur Radio Pitchouns.

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1: C'est le moment de retrouver l'actu ludique, votre chronique qui vous permet de découvrir toutes les dernières sorties du monde ludique, des jeux de société, des jeux vidéo, des livres ou encore des jouets. C'est le principe de l'actu ludique et ça tombe bien puisque c'est tout de suite sur Radio Pitchoun.
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3: Salut les Pitchouns et bienvenue dans cette nouvelle actu ludique. Aujourd'hui, direction la ferme. Mais attention, ce n'est pas de tout repos. Kiki crie, un jeu d'observation et de concentration signé Space Co. La cour de la ferme est en plein bazar. Ça crie, ça court, ça se cache, c'est l'agitation totale. Votre mission, rétablir un peu de calme en repérant l'animal qui fait le plus de raffus ou celui qui a réussi à se faufiler sans faire de bruit. Un jeu malin, accessible dès 4 ans, qui fait appel à votre sens de l'écoute et de l'attention. Parfait pour jouer en famille, avec des parties rapides, rigolotes et pleines de surprises sonores. Dans Kiki crie, il faut observer, rester concentré et parfois même garder son sérieux quand tout le monde rigole. Un super jeu pour apprendre à se poser, à écouter les autres et surtout bien s'amuser. Et voilà les pitchouns, vous savez tout de cette actu ludique. Quant à moi, je vous dis à bientôt.
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1: Le chiffre du jour, on attaque une nouvelle semaine et donc un nouveau thème. Et aujourd'hui, nous allons parler des arbres et des forêts. Premier chiffre en ce lundi, on va parler du nombre d'arbres sur la surface de la planète. Les forêts représentent actuellement 30,6% de la surface de la planète Terre. Un décompte récent a fait état de 3000 milliards d'arbres sur la planète, soit 422 arbres par habitant. 43% de ces arbres se retrouvent dans les forêts tropicales et subtropicales. Étonnamment, les forêts les plus denses se situent plutôt dans les régions boréales. Ainsi, un cinquième des arbres de la planète se trouve en Russie, alors que la Finlande, la Slovénie et la Suède sont les pays les plus denses en arbres, avec 69 000 troncs par kilomètre carré. Voilà, il y a beaucoup d'arbres sur cette planète. Je vous rappelle donc, les pitchounes, il y a 3000 milliards d'arbres sur notre planète. Ça fait énormément, mais il y en aurait beaucoup plus si on réglait ces petits problèmes de déforestation. En tout cas, j'espère que ce chiffre du jour vous a plu. La musique, c'est tout de suite et on se retrouve pour la suite de L'école est finie.
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1: 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Mais qu'est-ce que la positive attitude? La positive attitude, c'est simplement une chronique positive. On va parler de choses qui font du bien à notre petit cœur. Ça peut être des choses écologiques, ça peut être des gestes pour autrui. En tout cas, c'est de la bonne humeur garantie et surtout des bonnes nouvelles. On écoute tout de suite la positive attitude sur Radio Pitchoun.
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2: Salut les Pitchouns et bienvenue dans cette nouvelle positive attitude. Aujourd'hui, on plonge sous la mer pour une super nouvelle venue tout droit de Norvège. Le pays a décidé de dire stop à l'exploitation minière au fond de ses océans. Pourquoi c'est bien? Parce que ces zones sous-marines sont très fragiles et qu'on y trouve des espèces incroyables qu'on ne voit nulle part ailleurs. Depuis plusieurs années, certains voulaient creuser le fond de la mer pour chercher des métaux rares, utiles pour fabriquer des voitures électriques ou des batteries. Mais les scientifiques ont demandé de faire attention. Si cela est réalisé trop vite, c'est tout l'écosystème qui risque de casser avant même de comprendre comment ça fonctionne là-dessous. Et la bonne nouvelle, c'est que la Norvège a écouté les scientifiques. Le gouvernement a décidé de mettre les projets en pause pour prendre le temps de bien étudier les conséquences. C'est un petit pas pour les humains, mais un grand souffle pour les poissons, les coraux et tous les trésors cachés des profondeurs. Et voilà les Pitchouns, vous en savez un peu plus sur les fonds marins et ceux qui les protègent. Quant à moi, je vous dis à bientôt.
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1: C'est l'heure de retrouver Ambre pour son journal, mais Ambre n'est pas toute seule puisqu'elle est accompagnée de Tristan pour effectuer toutes ses recherches. Tristan, c'est le journaliste de Radio Pitchoun. On les retrouve tout de suite pour le journal des Pitchoun.
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5: Salut nos petits pitchouns. Dans l'actu de ce lundi, tout partout en Angleterre où un terrible fléau a lieu, une véritable catastrophe, l'invasion des rats géants a commencé.
6: Hello les petits pitchouns, moi c'est le gros rat anglais. Comment ça va aujourd'hui?
5: Bonjour monsieur le rat, il paraît que vous êtes de plus en plus nombreux à envahir l'Angleterre.
6: Well, c'est tout à fait vrai. Et les scientifiques disent qu'on n'a jamais été aussi nombreux et aussi gros.
5: Mais comment ça se fait?
6: Ben, c'est à cause de la crise économique, les Anglais ne ramassent plus leurs poubelles. Alors nous, on en profite, on mange de plus en plus, on est de plus en plus fat et on fait de plus en plus de babies.
5: Les scientifiques disent aussi que vous êtes de plus en plus intelligent.
6: Look at that, regarde ce piège-là avec du fromage à l'intérieur. Tu crois vraiment que je vais prendre ce bout de fromage? Tu me prends pour un idiot ou quoi? Je vais prendre ma patte délicatement ici, à côté du piège, surtout pas au-dessus, et voilà, comme ça, et je peux manger mon bon cheese. Miam! Délicieux ce fromage.
5: Oh là là, oui, en effet, vous êtes très intelligent.
6: Et la bonne nouvelle, c'est que maintenant on résiste aussi aux poisons toxiques.
5: Mais alors, vous allez vraiment envahir le monde? Comment va-t-on faire?
6: Une solution, elle existe.
5: Ah bon? Laquelle? Des explosifs? Une bombe?
6: Pas du tout. Les chats, tout simplement. Moi et mes amis, on déteste toujours autant se faire chasser par les cats.
5: Mais oui, c'est évident. Pour éviter l'attaque des gros rats, les Anglais n'ont qu'à avoir des gros chats. À demain les pitchouns pour une nouvelle actu du jour, tout aussi bizarre, drôle, insolite.
6: But always true.
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1: Écoutez l'histoire d'un sacré félin, d'un curieux gros chat qui avait toujours faim. On l'appelait Pépette, c'était son petit nom. Il était né sur la planète des matogloutons. Il mangeait matogloutons, il mangeait
2: du nougat.

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1: C'est l'actu ciné sur Radio Pitchoun, l'actu ciné qui vous permet de découvrir une sortie ciné en ce lundi. Vous allez pouvoir découvrir un film qui sort au cinéma.

0: ou bien un dessin animé, ou encore un film ou un dessin animé en vidéo à la demande. Il ne vous reste plus qu'à écouter l'actu ciné, et ça tombe bien, puisque c'est tout de suite.
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4: Salut les Pitchouns et bienvenue dans cette nouvelle actu ciné. Préparez-vous les Pitchouns car Supergirl débarque au cinéma le 24 juin. La célèbre cousine de Superman partira dans une immense aventure intergalactique entre vengeance, justice et combat spectaculaire face à une nouvelle menace redoutable. Kara Zor-El devra quitter son univers pour traverser plusieurs planètes inconnues et protéger ceux qu'elle aime. Le film devra aussi montrer une version plus puissante et plus indépendante de Supergirl avec de nombreuses scènes d'action dans l'espace. Mais ne vous inquiétez pas, nous aurons également droit à une étroite collaboration entre Superman et Supergirl au sein de ce film. Et retenez bien, Supergirl c'est disponible le 24 juin, et quant à moi je vous dis à la semaine prochaine et je vous laisse découvrir la bande-annonce.
5: Cette fois, t'as réussi à presque pas en mettre à côté du journal. C'est bien, mon chien.
6: Moi, Kara Zor-El. Je fais le vœu solennel que... cette année sera la meilleure que j'ai vécue jusqu'ici. Et soyons honnêtes, mon loulou, vu toutes celles qu'il y a eu avant, ce sera pas très dur.
7: J'ignorais que des kryptoniens avaient survécu. Cela fait quoi de tout perdre en une journée?
8: Krypton a pas disparu en un jour. Les dieux ne sont pas si cléments.
9: Ok, je crois que tout ça risque de très mal se terminer.
8: Pour vous, je veux dire.
7: Ont-ils des pouvoirs sur ta planète?
9: Non, en tout et pour tout, on est deux.
7: Superman, comment est-il?
8: Il voit ce qu'il y a de bon en chacun.
7: Moi, je vois la vérité.

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1: Que pouvons-nous faire ce week-end? Que pouvons-nous faire aujourd'hui? Si vous avez du temps libre et que vous n'avez rien de prévu, vous pouvez tout simplement tendre l'oreille, écouter le super agenda. 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
3: Salut les Pitchouns et bienvenue dans ce nouvel agenda des sorties. À l'atelier des Lumières à Paris, les Pitchouns plongent dans un univers gigantesque avec planètes préhistoriques, dinosaures, l'expérience immersive. Les enfants découvrent des dinosaures, grandeur nature grâce à des projections 360 degrés, des sons impressionnants et des décors immersifs qui donnent l'impression de voyager 66 millions d'années dans le passé. Entre volcans, jungles et océans préhistoriques, toute la famille en prend plein les yeux dans une ambiance spectaculaire. Une sortie parfaite pour les enfants passionnés de dinosaures et d'aventures. Ensuite, direction le parc Spirou à Monteux. Les Pitchouns retrouvent leur héros préféré dans des attractions remplies d'humour, de sensations et de couleurs. Entre montagnes russes, attractions interactives et rencontres avec des mascottes, les enfants passent une journée pleine d'énergie et de fou rire. Et enfin, rendez-vous à Nigloland dans l'aube. Les familles découvrent un immense parc d'attractions avec manège aquatique, grand 8, petit train et univers féerique. Les Pitchouns adorent alterner entre sensations fortes et attractions familiales dans un parc où l'ambiance est vraiment pensé pour les enfants. Et voilà les Pitchouns, vous savez tout de cet agenda des sorties. Quant à moi, je vous dis à la semaine prochaine.
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1: L'anecdote du jour, les pitchouns, en ce lundi, aujourd'hui, nous allons parler de noix de coco. Et il fallait que je vous l'apprenne, il existe des noix de coco miniatures. Elles s'appellent les coquitos. Les coquitos, aussi appelées noix de coco pygmées, sont des fruits comestibles du Jubea chilensis que l'on trouve au Chili. Voilà, et qui sont effectivement des noix de coco en miniature. Elles mesurent environ 2 cm de diamètre et ont un goût très proche de la noix de coco. La sève du palmier est quant à elle utilisée pour faire du sucre, voilà, comme du sucre de canne tout simplement. Donc voilà, il fallait que je vous l'apprenne, les pitchouns, il existe des mini noix de coco toutes marrantes et toutes mignonnes. Elles s'appellent les coquitos. En tout cas, j'espère que cette anecdote vous a plu. On écoute de la musique sur Radio Pitchoun et on se retrouve dans quelques minutes.
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2: L'école est finie, c'est terminé pour aujourd'hui les Pitchouns. On se retrouvera demain pour une nouvelle émission. Demain, vous allez pouvoir continuer de découvrir plein de choses sur les arbres et les forêts, sur une nouvelle anecdote et sur toutes les actus qui font de cette émission une émission d'actualité grâce à l'actu ludique, l'actu ciné, également l'agenda et le journal des Pitchouns. Je vous fais à toutes et à tous de très très gros bisous. On se retrouve donc demain, mardi, pour une nouvelle émission le matin de 7h à 9h et l'après-midi entre 17h. 17h et 19h. Je vous embrasse. À demain.
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5: Salut nos petits pitchouns. Dans l'actu de ce lundi, nous partons en Angleterre où un terrible fléau a lieu, une véritable catastrophe. L'invasion des rats géants a commencé.
6: Hello les petits pitchouns. Moi, c'est le gros rat anglais. Comment ça va aujourd'hui?
5: Bonjour, monsieur le rat. Il paraît que vous êtes de plus en plus nombreux à envahir l'Angleterre.
6: Well, c'est tout à fait vrai. Et les scientifiques disent qu'on n'a jamais été aussi nombreux et aussi gros.
5: Mais comment ça se fait?
6: C'est à cause de la crise économique. Les Anglais ne ramassent plus leurs poubelles. Alors nous, on en profite. On mange de plus en plus, on est de plus en plus fat et on fait de plus en plus de babies.
5: Les scientifiques disent aussi que vous êtes de plus en plus intelligent.
6: Look at that. Regarde ce piège-là avec du fromage à l'intérieur. Tu crois vraiment que je vais prendre ce bout de fromage? Tu me prends pour un idiot ou quoi? Je vais prendre ma patte délicatement ici, à côté du piège, surtout pas au-dessus, et voilà, comme ça, et je peux manger mon bon cheese. Miam! Délicieux ce fromage.
5: Oh là là, oui, en effet, vous êtes très intelligent.
6: Et la bonne nouvelle, c'est que maintenant on résiste aussi aux poisons toxiques.
5: Mais alors, vous allez vraiment envahir le monde? Comment va-t-on faire?
6: Une solution, elle existe.
5: Ah bon? Laquelle? Des explosifs? Une bombe?
6: Pas du tout. Les chats, tout simplement. Moi et mes amis, on déteste toujours autant se faire chasser par les cats.
5: Mais oui, c'est évident. Pour éviter l'attaque des gros rats, les Anglais n'ont qu'à avoir des gros chats. À demain les pitchouns pour une nouvelle actu du jour, tout aussi bizarre, drôle, insolite.
6: But always true.
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2: Bonjour les amis. Connaissez-vous les mois de l'année ? Apprenons-les ensemble.

l'assemblée, partis d'un grand éclat de rire. Finalement dépouillés de leurs armes et richesses bien mal acquises, les yeux à nouveau bandés, tous les gens du shérif, lui-même et Lady Marianne, furent escortés jusqu'à la sortie de la forêt. Le sang ne coulerait pas aujourd'hui et Robin, tombé fou amoureux de la jolie Lady, voulait se montrer sous son meilleur jour. La lutte reprit pendant presque une année avec son lot d'aventures. Robin fut même un jour trahi par l'un de ses compagnons et manqua d'être pendu sur la place d'un village proche de la forêt. Heureusement, l'intervention de ses archers mit en déroute le bourreau et les soldats du shérif. Robin revit souvent Lady Marianne en cachette, car leur amour était pur et véritable. Il s'introduisait dans son château au nez et à la barbe des gardiens. Un soir déguisé en bûcheron, le lendemain en mendiant et même une fois en bohémienne. Lady Marianne faisait tout pour retarder son mariage avec le shérif de Nottingham, prétextant une mauvaise grippe, l'envie d'aller visiter une cousine en Écosse ou bien un vieux tonton malade qu'il appelait d'urgence à son chevet. Mais la situation ne pouvait pas s'éterniser ainsi. Eh bien, justement, figurez-vous qu'un jour, il se passa un événement extraordinaire. Deux moines arrivèrent dans la forêt de Sherwood et demandèrent à un guetteur de se faire conduire auprès du fameux Robin des Bois. On leur banda les yeux, prudence oblige, et ils furent amenés à la cachette du prince des voleurs. Et là, devant les yeux ébahis de tous, ils enlevèrent leur robe de bure pour apparaître en armure royale. L'un d'eux avait un lion d'or brodé sur la tunique. C'était Richard, Richard Cœur de Lion en personne, qui revenait discrètement sur ses terres et qui, apprenant que quelque part à Sherwood, une troupe de vaillants archers résistait à son frère Jean, avait voulu les rencontrer et parler en personne à leur chef, le fameux Robin des Bois. Tout le monde se prosterna et lui rendit hommage. Ce fut encore par le plus grand des hasards que ce même jour, Lady Marianne fit parvenir par pigeon voyageur un message, plutôt un appel au secours à Robin son bien-aimé. Cette fois, plus moyen de reculer. Elle et le shérif de Nottingham devaient se marier dès le lendemain soir à l'abbaye de Sainte-Marie, et cela en présence du prince Jean en personne, qui se déplacerait pour l'occasion. Que faire? Que pouvait-on tenter ou imaginer pour changer le cours du destin, le cours de l'histoire? Robin apprit alors encore d'un de ses guetteurs postés en lisière de la forêt qu'un cortège de moines mené par l'évêque de Hereford avait pris la route de l'abbaye. Sans doute se rendait-il aussi au mariage pour bénir les futurs époux et festoyer aux frais des pauvres gens. Aussitôt, le roi Richard, Robin et ses meilleurs compagnons se mirent en route pour les intercepter. Ce fut chose facile et une fois ligotés et mis en lieu sûr, les moines et l'évêque se retrouvèrent dépouillés de leurs vêtements. Toute la troupe, en un instant, fut déguisée en cortège religieux. On s'y serait trompé. Ils gardèrent quand même leurs épées bien dissimulées sous les chasubles et autres soutanes. Et les voilà qui marchent une bonne partie de l'après-midi pour se présenter à l'heure prévue aux portes de l'abbaye de Sainte-Marie. On leur ouvre les portes sans problème. Personne ne leur pose de questions. Leurs visages sont dissimulés par les capuches de bure. Lady Marianne, le shérif de Nottingham et le prince Jean sont déjà là, au pied de l'autel. Tout autour d'eux, ducs, barons, seigneurs d'Angleterre, félons, traîtres ou certains, encore fidèles en secret à Richard, sont rassemblés. Tandis que plus loin, la foule innombrable des badauds, souvent contraints et forcés, se presse sans enthousiasme pour assister à la cérémonie. Le signal est donné. Et la surprise est totale. Les faux moines se dévoilent. L'évêque n'est autre que le roi Richard. Et le lion d'or de son blason rameute et rassemble à lui tous ses fidèles. Le peuple reconnaît Robin des Bois et son vrai roi. Et cette nuée d'hommes armés prend possession de l'abbaye sans même combattre. Le miracle a enfin eu lieu. L'Angleterre est libérée. Le prince Jean, malgré ses

gémissements hypocrites et vaines demandes de pardon, et jeté en prison avec tous ses espions, ses serviteurs et acolytes de toutes sortes, dont le shérif de Nottingham. Et puisque tout est prêt pour l'occasion, que le festin mijote en cuisine, que les musiciens sont là, pourquoi ne pas en profiter pour célébrer le mariage de Robin et de Lady Marianne? Quelle bonne idée! Et c'est donc Richard Cœur de Lion en personne qui unit nos deux jeunes gens, tandis que la foule chante, chante, chante, presque aussi bien que les milliers d'oiseaux de la forêt de Sherwood.

0: Léon a 6 ans. Tous les jours, il va à l'école pour apprendre à lire, mais il trouve que c'est drôlement difficile. Et d'ailleurs, est-ce que c'est vraiment utile de savoir lire tous ces mots remplis de lettres? Aujourd'hui, la maîtresse annonce à la classe qu'ils vont découvrir l'histoire de Davy Crockett, le trappeur. C'est quoi un trappeur? Demande Léon. Les trappeurs, explique la maîtresse, vivaient autrefois en Amérique, dans les bois, et attrapaient des animaux sauvages pour vendre leur fourrure. Et Davy Boulette, il est allé à l'école quand il était petit? Continue Léon. Pas Boulette, Crockett. Non Léon, son école à lui, c'était la nature et la forêt. Eh, alors, il ne savait pas lire? Demande encore Léon, soudain très intéressé. Non Léon, pas dans les livres, mais il lisait dans le vol des oiseaux, dans la position du soleil ou dans la mousse sur les arbres, répond la maîtresse avant de commencer à lire le livre aux enfants passionnés. Mais aucun n'est aussi passionné que notre Léon qui, dès la fin de la classe, a déjà décidé de devenir trappeur. Aussi, le lendemain matin, au lieu d'aller à l'école comme d'habitude, en suivant la route qui fait le tour du parc à côté de chez lui, il décide de couper tout droit comme un vrai trappeur. « C'est facile, » se dit-il. « Je vais faire comme Davy Crockett, avec le soleil, les oiseaux, la mousse sur les arbres. » Mais il a beau marcher la tête en l'air pour suivre le soleil et faire le tour de tous les arbres pour y chercher la mousse, Léon est bientôt complètement perdu. Si bien que quand, par hasard, il finit par sortir du parc, il se retrouve au beau milieu d'un carrefour inconnu, tout plein de poteaux indicateurs. Seulement voilà, notre Léon ne sait pas assez bien lire pour les déchiffrer.
1: « Eh bien, mon garçon, tu t'es perdu ?»
0: lui dit une vieille dame qui promène son chien le long du parc.
2: « C'est que, lui répond Léon, je ne sais plus par où est l'école. »
1: « Ah ça, tu ne sais donc pas encore lire à ton âge ?»
0: éclate de rire la vieille dame.
1: « Regarde, c'est écrit sur ce panneau, là, sous ton nez. »
0: Vexé, Léon balbutie en vague. « Merci, madame. » et s'en va vite en courant, trop heureux de s'être tiré de ce mauvais pas. Arrivé à l'école, la maîtresse, très inquiète de son retard, lui demande ce qui s'est passé.
2: C'est à cause de Davy Crockett, explique Léon en pleurant. J'ai voulu faire comme lui et me diriger tout seul dans les bois, en lisant dans le soleil et sur les arbres, et je me suis perdu.
0: Émue par le chagrin de Léon, la maîtresse lui explique alors doucement. Tu vois, Léon, que ce soit dans la nature ou dans les livres, pour savoir lire, il faut d'abord apprendre. Et pour ça, il faut être courageux et bien travailler. Et si tu veux mon avis, je pense que c'est plus utile de nos jours de savoir déchiffrer les mots plutôt que le vol des oiseaux, tu ne crois pas?
2: Si,
0: répond Léon d'une toute petite voix. À compter de ce jour, Léon est devenu le plus attentif de la classe. Et ce qui est sûr, c'est que bientôt, il pourra lire tout seul tous les panneaux indicateurs. Quant au soleil,

0: fois arrivés dans le bois, le bûcheron leur dit
1: « Attendez-nous là en mangeant votre morceau de pain. Nous allons abattre un grand chêne et nous reviendrons vous chercher. »
0: Le petit pousset ne dit rien, persuadé de retrouver sa maison. Un peu plus tard, les enfants affolés ne virent plus leurs parents.
2: « Ne vous inquiétez pas, j'ai émietté notre dernier morceau de pain. » De nous sauver de ce mauvais pas. Regardez, là-bas, il y a de la lumière. Allons-y.
0: Au bout d'un quart d'heure, les enfants frappèrent à la porte d'une chaumière. Une très grande femme vint leur ouvrir.
2: Nous sommes perdus, mes frères et moi. Pouvez-vous nous loger pour la nuit?
3: Oh mon Dieu, vous frappez à la porte d'un ogre féroce qui se nourrit de la chair fraîche des enfants. Fuyez avant qu'il ne sente votre présence.
0: Mais l'ogre était déjà derrière sa femme.
4: Qu'ils entrent donc. Donne-leur à manger et couche-les dans la chambre en haut. Lorsqu'ils seront bien gras, je les dévorerai.
0: Et il retourna aiguiser son couteau. Les enfants entrèrent dans la maison de l'ogre, tremblant de peur, mais ne se firent pas prier pour manger le rôti que sa femme leur présenta. Elle les mena ensuite dans la chambre du haut.
5: « Demain, vous prendrez la fuite pendant que je nourris mon mari. Je laisserai la porte ouverte pour que vous puissiez partir sans bruit. »
0: Dans la pièce, deux grands lits prenaient toute la place. Dans l'un d'eux, sept petites têtes blondes, coiffées de couronnes en or, dormaient à poings fermés. C'étaient les sept filles de l'ogre. Le petit pousset eut soudain une idée.
2: Je vais ôter les couronnes de leurs têtes et les poser sur les nôtres.
0: Puis, les petits garçons s'endormirent profondément. Dans la nuit, l'ogre, pris d'une faim subite, monta à l'étage dans l'intention de dévorer sans plus attendre les petits garçons. Ne voulant réveiller ni sa femme, ni ses filles, il ne prit pas de chandelle et tâtonna dans la chambre. Dans le premier lit, sa main rencontra cette petite couronne.
4: Mes jolies petites ogresses!
3: Puis il se précipita sur le deuxième lit, égorgeant les enfants qu'il croyait être les garçons.
0: Repu et satisfait, il retourna se coucher. Quelle ne fut pas la douleur de sa femme le lendemain, lorsqu'elle s'aperçut de son erreur.
6: Mon Dieu! Mon mari! Vous vous êtes trompé! Comment avez-vous pu faire une chose pareille?
0: L'ogre entra dans une colère terrible! Il rugit si fort qu'il en tremblait! Il s'arma d'un long couteau et partit à la recherche des petits garçons qui s'étaient enfuis bien avant l'aube. Cependant, les enfants, leur couronne d'or à la main, couraient dans la forêt. Un oiseau, à qui leur père avait confié ses malheurs, reconnut les petits garçons. Il s'approcha du petit pousset.
2: Chez vos parents. Ton père et ta mère sont dans une peine profonde de vous avoir abandonné et vous cherchent dans toute la forêt.
0: Lorsque les enfants aperçurent enfin la chaumière de leurs parents, ils se précipitèrent dans la maison sans même frapper à la porte.
2: Papa! Maman!
0: Le père et la mère serrèrent leurs enfants dans leurs

0: L'Alsace, qui est la plus petite région de France, mêle histoire et légende pour se raconter à travers le temps. L'histoire la plus connue, chère au cœur des Alsaciens, se transmet de génération en génération avec une tendresse toute particulière. C'est la légende du Mont Saint-Odile. Fermez les yeux et imaginez l'Alsace au 7e siècle. Les forêts s'étendent à perte de vue, alternant les jaunes des bruyères et les verts des résineux. Les monts et les montagnes découpent le ciel et les multiples cours d'eau animent ce paradis terrestre. Comme jouant à cache-cache, des châteaux pointent leur aiguille au milieu de cette nature abondante et protectrice. Un de ces châteaux nous intéresse plus particulièrement, le château d'Orenbourg. L'Alsace, en ce temps-là, était un duché, et le seigneur, un duc. Cet homme à cheval, entouré d'une dizaine de cavaliers, est le duc d'Alsace et Tichon. Il revient de la chasse avec plusieurs seigneurs et amis. Tous sont heureux. La forêt est généreuse. La chasse a été bonne. Sans ralentir son destrier, Tichon s'adresse à l'homme qui chevauche à ses côtés.
1: Mon ami, Dieu a bien fait les choses. Nous avons galopé une journée entière dans cette magnifique forêt. Le ciel a été clément et nos chevaux vaillants. Désormais, j'ai hâte de rentrer pour retrouver mon épouse, Berenswind. Dieu, dans sa grande bonté, m'aura peut-être offert un fils aujourd'hui. Mon premier enfant.
0: À ces mots, il éclate de rire et éperonne son cheval. Au grand galop dans la plaine, il crie au vent et à ses amis.
1: Le premier d'une grande lignée, je vous le promets.
0: Le groupe des cavaliers pénètre avec grand fracas dans la cour du château. Les palefreniers se ruent sur les rênes des chevaux. Les seigneurs sautent à terre, s'apostrophant, riant et criant tout à la fois. Un des comparses s'approche des Tichons.
2: Cette journée me rappelle notre jeunesse. Nous avons fait quelques bêtises ensemble. Nous étions comme de jeunes loups. Hein. Rien ne nous arrêtait. Vous souvenez-vous, compagnon ?
0: Dit-il en s'adressant aux autres. Ils n'eurent pas le temps d'acquiescer.
1: Tais-toi ! Je t'en prie !
0: Ordonna brutalement Tichon.
1: Cette époque est révolue. J'ai promis à ma femme de me comporter autrement et tous les jours je demande pardon à Dieu pour les mauvaises actions faites autrefois. Je te conseille d'en faire autant, mon ami. Je vous le conseille à tous.
0: Sur ces paroles, Tichon pousse la lourde porte en bois et traverse le vestibule du château en quelques enjambées. Au premier étage de la tourelle, la chambre de la duchesse connaissait une toute autre ambiance. Les lourds rideaux tamisaient la lumière. Les tentures étouffaient les bruits et les résonances. Les peaux de bêtes et les duvets apportaient confort et raffinement à la pièce. Les servantes, tout affairées autour du grand lit central, paraissaient obéir à un cérémonial. Rien ne pouvait troubler la quiétude de la chambre. L'atmosphère était religieuse. La jeune femme allongée au centre du lit répondait d'un sourire un peu las aux paroles qu'on lui chuchotait à l'oreille. Ses longs cheveux châtains tombaient en lourdes cascades sur ses épaules rondes. Une mèche tressée reposait sur son front comme une couronne. Et, dans le creux de son bras, une petite chose emmaillotée de drap fin attirait toutes les attentions. Aujourd'hui, l'enfant est né. L'arrivée des Tichons fit l'effet d'une bourrasque dans la chambre.
3: Et Tichon, mon ami, j'ai cru que vous ne reviendriez jamais.
0: Lui dit Berenswind dans un élan de tendresse.
1: Oh, ma bien-aimée, dit-il en retenant son souffle. Dieu a exaucé mon vœu le plus cher. Vous m'avez donné un enfant.
4: Je vous présente votre fille, premier enfant du duc d'Alsace et Tichon. Ma fille, je vous présente votre père.
0: Dit Berenswind avec malice. L'enfant sommeillait à point fermé, endormi par la douce chaleur de sa mère et la voix familière qu'elle reconnaissait. Et Tichon, ébloui par tant de sérénité, prit la main de son épouse avec douceur.
1: Un ange s'est posé dans notre demeure.
0: Puis se redressant avec enthousiasme,
1: ce soir, je vais donner une grande fête au château. Tous les villageois seront nos invités. Je veux que chacun se réjouisse avec nous.
0: la fête fit grand bruit jusqu'aux aurores. La naissance fut annoncée dans toute la région. Quelques jours plus tard, la bonne nourrice, chargée de l'enfant, voulut parler à Berenswind. Elle était mal à l'aise, cherchant le courage et la manière d'annoncer une bien mauvaise nouvelle à la jeune mère. Berenswind reçut les mots avec beaucoup de calme. Plus fort que son chagrin, elle redoutait surtout de parler à Etichon. Celui-ci entrait à l'instant dans la chambre du bébé.
2: « Comment vont mes femmes aujourd'hui ?»
0: dit-il en s'approchant du berceau. Berenswind vit la nourrice sortir discrètement de la pièce, la laissant en tête à tête avec son époux. Elle savait qu'elle devait lui parler maintenant.
3: « Je dois vous parler, mon ami. Notre fille va bien, pourtant elle doit porter un malheur bien lourd pour une toute petite vie. »
2: Mais que se passe-t-il? Vous avez l'air bouleversé.
0: Etichon voulut prendre sa femme dans ses bras, mais celle-ci s'écarta de lui.
3: Etichon, la nourrice vient de me l'annoncer. Elle est désormais sûre que notre fille ne verra jamais le ciel, ni la forêt. Elle ne nous verra jamais. Elle est aveugle.
0: Dit-elle en éclatant en sanglots. La douleur d'Etichon fut tellement forte qu'il devint fou à l'instant même. Il se mit à hurler dans tout le château, s'adressant à Dieu.
2: « Mon Dieu, je vous ai demandé pardon pour ma jeunesse. Pourquoi me punir ainsi? Tous les jours, ma fille aveugle me rappellera mes mauvaises actions. Je ne pourrai donc l'embrasser sans remords. Dieu, je le sais, je ne pourrai pas le supporter. »
0: Pleurant et suffoquant, il ordonna à sa femme de faire tuer l'enfant. Berenswind, effrayé par la folie d'Etichon, s'enfuit du château, cachant son bébé sous sa cape. Accompagnée de sa fidèle nourrice, elle alla confier sa fille à une religieuse de l'abbaye de Baume-les-Dames.
3: « Ma sœur, je suis en grand désarroi. Mon mari n'accepte pas que notre enfant soit aveugle. Il m'a ordonné de lui reprendre la vie. Personne ne sait que je suis ici baptisée là avant qu'il ne lui arrive malheur. Calmez-vous. »
4: Dieu recevra votre bébé dans tout son amour. Nous lui donnerons le nom d'Odile, fille de la lumière. Allons dans la chapelle.
0: Berenswind et la nourrice suivirent la religieuse à l'intérieur de l'abbaye. Et l'enfant fut baptisé. À ce moment précis, une lumière plus belle, plus insistante, traversa le vitrail de la chapelle et éclaira le petit visage d'Odile. L'enfant se mit à bouger avant de se réveiller, puis ouvrit délicatement les yeux. Les trois femmes stupéfaites comprirent aussitôt qu'un miracle venait de se produire. L'enfant avait recouvré la vue. Berenswind préféra se cacher quelque temps à l'abbaye avec son bébé. Elle envoya la nourrice annoncer cette extraordinaire nouvelle à Etichon. Celui-ci, pris de remords, voulut se faire pardonner. Il alla rechercher sa femme et donna à sa fille le château de Honenburg. Odile, devenue jeune fille, y fonda un couvent de femmes, le premier de toute la région. On raconte qu'elle fit elle-même plusieurs miracles. Et c'est ainsi que le Mont Saint-Odile devint sacré pour tous les Alsaciens.

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2: Il était une fois une princesse jeune et jolie qui adorait jouer au ballon. Dès qu'il faisait beau, elle allait dans le parc du château, tapant des mains, riant, gambadant et faisant la folle à la poursuite de son ballon. Un jour, le jouet rebondissant un peu trop, alla atterrir, ou plutôt amerrir, dans le petit lac qui bordait les écuries royales. Comme un roseau pointu se trouvait juste à cet endroit, le ballon creva et s'enfonça dans les eaux troubles. La princesse, impuissante, se mit à sangloter de la perte de son amusement préféré. C'est alors qu'un coassement se fit entendre.
3: Quoi, quoi, quoi, quoi? Ne pleure pas, je peux aller chercher ton ballon.
2: Une petite grenouille verte, assise sur un nénuphar, s'adressait à la princesse dans le langage des hommes.
4: Oh oui, faites-le pour moi, répondit la jeune fille en reniflant un bon coup.
3: Je vais le faire, à condition que tu m'acceptes pour ami, que je partage tes repas et me glisse dans les draps de ton lit chaque nuit.
2: Sans réfléchir, la princesse impatiente répondit
4: « Tout ce que tu voudras, je te promets tout !»
2: Et plouf, la petite grenouille verte plongea et remonta le ballon crevé à la surface. La princesse, ravie, s'empressa de rentrer au château, mais elle était tellement étourdie qu'elle en oublia la promesse faite à la grenouille. Le soir même, alors que la famille royale dînait, on entendit un coassement derrière la porte. La princesse devint toute rouge de surprise et de honte, et son père, le roi, intrigué, lui demanda pourquoi. Elle finit par raconter l'histoire du ballon et déclara qu'il lui serait bien difficile de partager son repas avec un tel animal.
5: Une promesse est une promesse, dit le roi. Fais donc entrer ton invité et qu'elle mange assise près de toi.
2: La jeune fille fit encore quelques manières avant de finir son repas, puis alla se coucher.
3: Et moi alors?
2: S'écria la grenouille.
3: Rappelle-toi ta promesse, je dois dormir près de toi.
5: Une promesse est une promesse, dit encore le roi de sa grosse voix.
2: À contre-cœur, la princesse emporta la grenouille dans le creux de sa main et la déposa doucement sur son oreiller. Les yeux de la grenouille étaient pleins de reconnaissance et de tendresse. Saisie de pitié, la princesse posa un léger baiser sur la tête du minuscule animal. Aussitôt, la grenouille disparut, laissant place à un beau garçon, un prince vêtu de velours vert.
6: Ne craignez rien de moi, gentille princesse. Une sorcière m'avait jeté un mauvais sort que seule une jeune fille au grand cœur pouvait défaire. Me voilà libre et déjà amoureux de vous.
2: À partir de cet instant, les deux jeunes gens ne se quittèrent plus. Et le jour de leur mariage, le festin terminé, ils allèrent main dans la main jusqu'au bord du lac pour jeter des morceaux de pain aux dizaines de petites grenouilles vertes qui les attendaient avec impatience.

0: la princesse Malpolie faisait le malheur de son père, le roi Cœur d'Artichaut. C'était un bon roi, vieux et sage, aimé de tout le monde, aimé de tout son peuple. Il adorait sa fille, qui lui causait bien du tracas. La princesse Malpolie ne voulait jamais se peigner. Elle se lavait rarement et elle portait des vêtements sales. La couronne posée sur sa tête était toujours de travers. Elle était farceuse et capricieuse. Elle parlait haut et fort et elle disait beaucoup de gros mots.
1: Corne Gribouillon, qui a salé mon petit déjeuner ?
0: Et elle recrachait son chocolat sur la table. Bien sûr, ce n'était pas vrai. Son chocolat était sucré, comme d'habitude. C'était juste une occasion d'être sale et mal poli.
1: Que le gredin de coupable se dénonce pour que je le roule dans le fumier des chevaux.
0: Comme personne ne se dénonçait, elle allait elle-même se rouler dans le fumier. Et toute contente et souriante, elle partait à cheval dans la forêt, où elle restait jusqu'au soir. De temps à autre, on entendait ses cris et ses gros mots.
1: Cap alligator, si je t'attrape, je te mords, gribouillette scrafouigneuse à houlette.
0: Et d'autres choses moins jolies encore. Le roi Cœur d'Artichaut se lamentait dans le donjon.
2: Aucun prince ne vient jamais demander ma fille en mariage. Elle n'aura pas d'enfant et le royaume n'aura plus droit. Pauvre de moi, que vais-je devenir?
0: Un beau jour d'été, la princesse Malpolie se perd dans la forêt en courant après un lapin. Elle arrive au bord d'un joli lac à l'eau pure et transparente.
1: Bah, comme c'est laid! Par la barbe de mon vieux père, cette eau est si claire qu'on pourrait s'y baigner et en sortir propre. Bah, ta-ta-ta-ta-ta-ta-ta-ta-ta-ta, sauvons-nous d'ici.
0: À cet instant, elle entend un grand bruit dans son dos. Teuf, teuf, cataproum, teuf, teuf, cataproum. Elle se retourne et elle voit arriver vers elle un gros nuage de fumée noire qui sent fort mauvais.
1: Voilà ce qu'il me faut. Ça pue, ça tonitrue, c'est moche et ça salit. Corne Gribouillon, ça c'est un copain.
0: La princesse Malpolie fait la fière, mais elle a quand même un peu peur. Peu à peu, elle distingue une grosse machine noire, une sorte de cheval avec deux roues pour les pattes, un guidon à la place des rênes et un homme juché dessus. On ne peut voir sa tête qui est noire comme le reste. La princesse Malpolie voudrait bien disparaître dans un trou de souris tellement elle a peur. Elle se force à répéter « Corne Gribouillon, ça c'est un copain, Corne Gribouillon, ça c'est un copain », mais c'est une toute petite voix brisée qui sort de sa bouche.
3: L'homme à la machine descend et il ôte ses lunettes. Il gronde. « Qu'est-ce que tu fais là? Tu ne sais pas que tu es sur les terres du prince noir ? Maintenant, tu dois passer 3 épreuves. Mais je te préviens, personne n'a jamais réussi encore. »
1: Le prince noir attrape la princesse par la taille et il la jette dans le lac avant qu'elle ait le temps de faire ouf.
0: Il y a un coup de tonnerre, un éclair dans le ciel et une grosse vague, 2 fois plus haute que les arbres, emporte la princesse au milieu du lac. Un tourbillon l'entraîne au fond de l'eau où elle tourne à une vitesse folle, puis elle est rejetée sur la rive au pied du prince.
1: Ah, bravo, tu as gagné. Il fallait, après avoir été lavé par l'eau du lac, être encore sale. 2 personnes seulement ont réussi avant toi. Mais il reste 2 épreuves.
0: Le prince met ses mains en porte-voix et il appelle.
1: La caillane mes bottes, pied de serpent gros dégoûtant, sors de ta grotte.
0: Aussitôt, un monstre sort de l'eau, crachant des flammes. Il approche sa gueule de serpent de la petite princesse et il grogne.
4: Cacaboudin, on me réveille?
1: La princesse réplique. Cacaboudin toi-même, retourne te coucher.
4: Skildew, on me résiste?
1: Cornegris Skildew, c'est toi qui insistes.
4: Traque en feu, tu n'as pas peur, petite fille?
1: Nom d'une scribouillette scrafouigneuse à roulette, je ne suis pas une petite fille. Et toi, tu n'es qu'un crapaligator à peau d'œuf, une patouille polie au sel, un sac à dos sans bretelles.
4: Bon, d'accord, j'ai pas la peine de s'énerver.
0: Elle continue avec d'autres noms d'oiseaux encore moins aimables, jusqu'à ce que le monstre retourne dans l'eau.
1: Ah, Bravo, bravo. Moi, le prince noir, je te le dis, tu as un beau répertoire de gros mots. Une seule personne avant toi a aussi gagné cette épreuve. Mais elle a perdu à la troisième. Monte sur ton cheval et suis-moi.
0: La princesse Malpolie suit la moto du prince. Ils arrivent à un grand château construit tout de travers. Le donjon penche, les créneaux sont en ruine, il manque des tuiles sur le toit et tout est noir comme l'intérieur d'une cheminée. Le prince noir fait entrer la princesse dans un salon sans air et sans lumière qui ressemble à un immense cachot.
1: Voilà le trône,
0: dit le prince en montrant un tabouret. La princesse pense
1: C'est laid ici, je voudrais pas y vivre.
0: Le prince noir place la princesse devant un miroir et il demande
1: « Miroir, gentil miroir, dis-moi qui est la plus sale du pays, qui connaît le plus de gros mots ?»
0: Et le miroir répond « Elle est devant moi, elle connaît plus de gros mots que le dragon du lac. »
1: « Et qui est la plus belle du pays ?»
0: Le miroir montre alors une jeune fille en robe blanche, aux longs cheveux bien peignés, à la figure fraîche, et qui ressemble beaucoup à la princesse Malpolie si elle était propre, polie et bien habillée. Alors, le prince met un genou à terre et il dit
1: « Tu es la seule qui ait gagné les trois épreuves. Je cours demander ta main à ton père. »
0: Il enlève son habit noir et l'on voit apparaître un prince magnifique qui prend sa fiancée dans ses bras. Le roi Cœur d'Artichaut fit de grandes fêtes à leur mariage. Ils vécurent heureux et ils n'eurent qu'un seul enfant, un garçon.

0: Le chat Pablo. Pablo est un adorable petit chat. Mais il a un énorme problème. Il ne veut pas manger de souris. Dans la famille Matou, ce n'est pas possible de détester les souris. Alors maman a décidé de lui apprendre à chasser. Ce matin, première leçon, repérer les trous de souris. Pablo sait bien où ils sont, mais il ne veut pas fâcher maman. Alors il écoute bien sagement. À son tour, il montre à maman qu'il sait où se cachent les souris. Maman est très fière.
1: « Bravo, tu n'as plus qu'à attendre !»
0: dit-elle en s'éloignant. Pablo attend tout l'après-midi, mais point de souris à l'horizon. Il rentre donc bredouille à la maison. Maman déclare
1: « Ce n'est pas grave, demain, deuxième leçon !»
0: En effet, le lendemain, Pablo a droit à un second cours « Attirer les souris ». Maman lui montre comment faire un piège à souris. Pablo n'a aucune envie d'attraper une souris, mais il part quand même à la chasse et pour ne pas décevoir maman, il espère en attraper une. Il se poste devant un trou de souris et installe le petit bout de gruyère. Puis, il attend, attend et finit par s'endormir. À son réveil, le morceau de fromage a disparu.
2: Oh là là, Pablo est dans tous ses états. Que va dire maman s'il revient encore sans rien?
0: C'est alors qu'il aperçoit une toute petite souris en train de savourer le fromage. Alors, il s'approche doucement quand il entend
3: « Non, je sais que tu ne me mangeras pas !»
0: Surpris, Pablo s'arrête net. Mais comment sait-elle ça?
3: « Tu as la mine d'un chat qui déteste les souris !»
0: reprend Julie la souris.
1: C'est vrai,
0: avoue-t-il.
1: Mais je dois en ramener une, sinon je vais être la risée de la famille.
0: La souris propose à Pablo une solution. Faire semblant. Le chat trouve l'idée géniale et les voilà tous les deux en route pour la maison. En chemin, ils font connaissance et se trouvent plein de points communs. Arrivée devant la maison de Pablo, la souris saute dans la gueule de son ami qui parade fièrement devant maman. Mais maman n'est pas dupe. Elle a bien vu les clins d'œil de Julie.
1: Allez, libère-la. J'ai bien compris que tu n'aimais pas les souris. On dirait même que tu t'es fait une amie.
0: Pablo fait descendre Julie et fait les présentations.
1: Oui, maman, je ne veux pas manger de souris, mais plutôt jouer avec Julie.
0: Maman a fini par accepter, même si cela paraît bizarre. Pablo, lui, est le plus heureux des petits chats. Il joue et mange du fromage avec sa copine Julie. La petite souris.
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2: Ah bah dis donc ma chérie, t'as dessiné un joli chapeau.
1: Mais papa, c'est pas un chapeau.
2: Ah bon, mais c'est quoi?
1: T'as jamais lu Le Petit Prince?